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0: le sac à loup.
1: Léo, enfin, mais lâche-moi donc ce sac.
0: Léo faisait « non » de la tête.
2: « Ça, jamais, jamais, c'est mon sac à loup. »
1: « Qu'est-ce que tu trimbales là-dedans ?»
0: Que répondre ? Il n'y a rien à répondre. C'est le sac à loup. On se lassait ou l'on se fâchait suivant les gens, suivant les lieux. Mais Léonard ne cédait pas. Il serrait les poignets du sac un peu plus fort pour qu'on ne voie pas dedans. C'était une grande poche en plastique blanc qu'il emportait absolument partout et qui intriguait tout le monde. Les autres criaient dans la cour de l'école et ils tentaient de lui prendre pour l'ouvrir.
3: «

0: presque rien. Un petit singe en peluche, tout défraîchi. Un vieux kiki, dont elle ne se souvenait même plus s'il avait vraiment figuré jadis parmi les jouets chéris du petit garçon. Bof. Or, voilà ce qui se passait le soir, quand il faisait noir. Dans sa chambre, Léonard ouvrait tout grand le sac au pied du lit. Le petit singe servait d'appât. Après, il n'y avait plus qu'à se coucher et à attendre. Si l'on entendait plusieurs fois, hop, hop, hop, c'est que un, deux ou trois loups étaient entrés dans le sac. Trois de prix. Alors, vite, vite, il fallait se lever, bien refermer le sac à loups. Ensuite, on pouvait dormir tranquille jusqu'au matin. Là, il y avait encore problème. Impossible de laisser les loups dans la chambre. C'est pour cela qu'il devait les emmener partout. Mais c'est pour cela aussi qu'il ne craignait plus personne. Parce qu'une fois qu'ils étaient dans le sac, les loups lui obéissaient au doigt et à l'œil. Et si jamais Léo avait eu besoin de se défendre, on ne sait contre qui ou contre quoi. Des bandits, des monstres, des géants. Il lui suffirait d'entrouvrir le sac à loups et d'en relâcher un ou deux, ou même les trois, suivant la nature de l'attaque. Et puis, tout de go, un beau jour, les loups de la nuit ont disparu de la chambre. Partis, sans laisser de traces. En arrivant à l'école, Léo déclara avec indifférence que l'on pouvait tout simplement jeter le grand sac blanc. Naturellement, ce fut la ruée. Tout le monde a voulu regarder dedans. Et tout le monde a été bien déçu. Comme vous le savez, il n'y avait presque rien au fond du sac. Rien que le petit singe, tout pelé, qui n'avait finalement jamais été mangé. Bof, bof, ils sont tous repartis jouer. Tous? Non, pas Rémi. Rémi a poussé un hurlement, de joie ou de fureur, on ne sait pas. Il a plongé sa petite main dans le sac. Il a ressorti le kiki par la queue. En pleurant presque, il l'a brandi sous le nez de la maîtresse tout émue.
1: Oh, mon kiki, c'était mon kiki.
2: Oh, et c'est Léonard qui l'a retrouvé. Bravo Léo, gentil Léo, embrasse-le Rémi.
0: Mais Rémi, non, il n'a pas voulu.
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voyons. Je vous l'avais proposé, le brouillon, mais... Aussi bien... Nous pourrions ne pas... À moins que... Peut-être vous vouliez... Dans ce cas... Pourquoi pas? Ou alors peut-être pas. Peut-être préférez-vous...

Ou alors nous pourrions... Vous me l'aviez proposé, je crois. Nous pourrions, pourquoi pas, décider... de laisser se faire... le fameux pas... le premier fameux pas... À moins que oui, à moins que non.

moins qu'ils vous en disent. À moins que oui. À moins que non. À moins qu'on se ravise. En ce cas, oui. Ou plutôt non.

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Bonjour à tous et à toutes, merci de nous rejoindre dans la chose commune. Les crises, elles ont toujours été là, elles font partie de la vie de l'humanité, mais peut-être sont-elles plus nombreuses, plus régulières, plus diverses et plus fortes que jamais. Crise diplomatique, crise énergétique, crise humanitaire, crise environnementale, elles s'enchaînent, se succèdent et s'empilent et accaparent notre capacité à réfléchir et à nous organiser en nous faisant croire qu'on n'y peut pas grand-chose. Et surtout pas chacun dans son coin, spectateur impuissant du déclin et de l'effondrement. Pourtant, avec un peu de temps et d'organisation collective, ça fonctionne. L'entraide serait-elle un remède pour combattre les défis présents et à venir, à rebours de la pensée dominante et libérale? On en parle avec notre invité. Bienvenue à tous et à toutes dans La Chose Commune.

0: et bonjour Pablo Servigne.
1: Bonjour.
0: Merci d'être avec nous donc par téléphone pour évoquer cette grande notion qui est l'entraide. Vous êtes un peu spécialisé dans ces questions-là. Vous êtes auteur, ancien chercheur en éthologie, on va y revenir. Et depuis quelques années, vous faites beaucoup de conférences sur tous ces sujets. On peut revenir sur votre parcours et on vous reçoit pour une conférence qui aura lieu ce mercredi 20 mai à Blois, alors précisément à Vineuil, au centre de secours de Vineuil. Donc on vous reçoit pour, à cette occasion, vous donnerez donc une conférence sur l'entraide en temps de crise. Voilà pour la présentation. On va revenir donc sur votre parcours. Vous avez été chercheur et vous avez justement travaillé sur l'entraide chez les fourmis.
1: Oui, j'ai toujours été passionné de fourmis, d'insectes sociaux, en fait de la socialité dans le monde animal. Et après ma thèse, je suis sorti de l'université et je me suis passionné pour l'entraide chez les humains aussi. Et j'essaie d'en tirer les grands principes de l'entraide dans le monde vivant et chez les humains, et ça se recoupe pas mal. Et tout ça m'a mené à vraiment changer de point de vue sur la vie, en fait, sur la nature. On croit souvent que la nature est mauvaise, égoïste, compétitive, et que si y a, la société disparaît, on va retourner à la barbarie, la fameuse loi de la jungle, parce qu'il n'y en aurait qu'une apparemment,
0: ouais.
1: Et qu'on va tous s'entretuer. Et ben, tout ça, c'est faux, et c'est notre mythologie libérale sur laquelle on a construit notre société moderne depuis 300 ans, quoi. Et donc, j'en suis arrivé à déconstruire toute cette mythologie, et les travaux de recherche récemment, c'est ça le sujet de la conférence, montrent que... alors, ça fait 70 ans que les chercheurs connaissent ça,
0: ouais.
1: Mais là, on le redécouvre avec des terrains que, en temps de crise, les gens s'entraident de manière incroyable, et c'est assez stupéfiant pour nous qui n'y croyons pas, justement.
0: Vous développez dans vos livres et dans vos conférences, j'ai pu en écouter certaines pour préparer notre entretien, et vous venez de le dire, il y a beaucoup de systèmes d'entraide, ils sont déjà très forts et très structurés, mais on a l'impression quand même qu'il y a quelque chose qui nous empêche, qui nous entrave dans notre capacité à nous entraider et à mettre en place des systèmes vertueux qui permettent d'œuvrer au bien commun. C'est pareil, c'est, vous parliez de mythe et de réalité, c'est un mythe aussi, on a l'impression et je crois qu'on l'est quand même malgré tout, dans une société qui prône l'individualisme. Alors comment on franchit le pas pour réussir à basculer de l'autre côté dans ce système d'entraide, mais qu'il soit les mieux exposés, mieux valorisés?
1: Oui, ben le premier pas, évidemment, c'est de se rendre compte, ce que je disais, de l'arnaque, en fait, depuis qu'on est petit. Moi, je suis né dans la fin des années 70, donc j'ai vécu une école qui m'a appris beaucoup la compétition, la soumission à l'autorité, l'obéissance, etc. Et donc toutes des formes culturelles. C'est une culture, c'est un mode d'apprentissage, hein, c'est pas inné,
0: ouais.
1: qui mène à des sociétés justement où on prône plus la compétition et la soumission à l'autorité, ce que j'appelle la violence horizontale et la violence verticale.
0: Ouais.
1: Et donc ça fait des sociétés où, malgré nos capacités incroyables, nous les humains, incroyables à la pro-socialité, à s'entraider, on est vraiment taillé pour ça, hein, l'empathie, la réciprocité, on a survécu pendant des centaines de milliers d'années et traversé toutes sortes de crises grâce à notre capacité à nous entraider, à faire collectif, à faire communauté, à faire des groupes sociaux cohésifs. Et c'est grâce à ça qu'on a traversé l'évolution. Disons que ça a été, la socialité humaine a été un facteur de survie. Et donc là, on retombe sur un grand principe de la vie, de l'évolution, qui est, c'est ce que j'appelle l'autre loi de la jungle. On ne la connaît pas, mais en fait, dans la jungle, il y a beaucoup d'entraide, de coopération, de mutualisme, de symbiose, etc., etc., qui fait qu'on peut dire aujourd'hui que ceux qui survivent, c'est pas les plus forts, en fait. C'est ceux qui s'adaptent le mieux et... le plus souvent, c'est ceux qui coopèrent le plus, qui s'entraident le plus.
0: Les mieux organisés de manière collective.
1: Voilà, et ça c'est la première étape, c'est y croire. C'est même pas encore comprendre. Enfin, y croire, c'est déjà faire la moitié du chemin. Et après, on pourra détailler les mécanismes. Alors, dans la conférence, on en parle un peu. Moi, j'ai écrit plusieurs livres, mais celui qui est marquant, c'est celui de 2017 qui s'appelle « L'entraide, l'autre loi de la jungle » avec Gauthier Chapelle, où on détaille tout ce que la science a découvert sur ces relations justement d'entraide depuis un siècle, et ça change le récit. Donc, ça parle à la fois des mécanismes de l'entraide et à la fois du récit qu'il faudrait changer. Et ça, cette posture, elle change tout, parce qu'une fois qu'on y croit, on aborde la vie différemment et on aborde les crises différemment. Parce que si vous abordez les crises en croyant que les voisins vont être égoïstes ou vont être des affreux voleurs, pilleurs, je sais pas quoi, eh ben on l'aborde complètement différemment que si on croit qu'ils vont plutôt être dans des actes prosociaux. Et ça change tout parce que ça a un effet autoréalisateur. Nos croyances vont impacter la gestion de crise.
0: Je reste sur justement le voisinage, les communautés proches qui peuvent nous aider à nous organiser pour favoriser l'entraide. Est-ce qu'il y a un problème d'échelle pour mettre en place l'entraide ? Est-ce qu'une société comme la nôtre, alors une société française, régionale, telle qu'elle est découpée et pensée par les institutions, est trop grande et ne favorise pas l'entraide ? À quel niveau se situe le bon volume d'organisation pour une entraide efficace et pertinente ?
1: Merci, c'est une très bonne question que souvent on pose.
0: J'essaye de poser des bonnes questions.
1: À la fin de la conférence. Alors, je vais essayer de ne pas trop détailler, sinon on va se perdre. Mais effectivement, la question de l'échelle, elle est fondamentale.
0: Ouais.
1: Et nous, les humains, nous sommes une sorte de... Enfin, un primate. On reste avant tout des primates. Et les primates, ils sont très visuels, ils sont très sociaux, ils apprennent par le jeu. Et aussi, ils ont une couche, d'apprentissage culturel. Le truc, c'est qu'on est, bon socialement, dans nos capacités à faire du lien, de manière assez proche. Il faut voir les gens, voir le non-verbal, voir comment ils se comportent, les micro-détails du visage, toutes ces relations de réciprocité, d'empathie, de confiance, etc., se fabriquent dans la chaleur du lien humain proche. Avec la famille, le clan, les voisins, les amis, tout ça, c'est une sorte d'entraide qu'on pourrait dire chaude.
0: Ouais.
1: Or, nous, on a fabriqué des institutions. On peut dire que c'est de l'entraide froide ou invisible.
0: Ouais.
1: Par exemple, la sécurité sociale, les coopératives, les syndicats, et tout ça, c'est génial.
0: Ouais, bien sûr.
1: C'est vraiment des institutions magnifiques de coopération d'entraide. C'est ça qui rend nos sociétés extrêmement puissantes. Et en fait, on ne le voit plus. Parce qu'on voit, derrière le guichet des heures d'ouverture ou de fermeture plutôt, des guichets, on voit...
0: Un numéro de téléphone où il faut taper un ou deux pour avoir la bonne personne.
1: Oui, c'est ça, avec des messages automatiques,
0: c'est
1: etc.
0: Ça.
1: Donc on ne voit plus la chaleur du lien social et ça s'estompe. Donc une autre manière de le dire très simple, c'est que plus on augmente la taille des sociétés, plus on doit utiliser des artefacts techniques pour augmenter la taille du lien social, la quantité du lien social. C'est-à-dire qu'aujourd'hui, on peut communiquer avec des gens à l'autre bout du monde par Internet et avoir confiance, vous savez, avec les systèmes de petites étoiles sur les sites,
0: de notation.
1: Avec des inconnus. On peut avoir confiance envers des inconnus, avoir des échanges marchands, etc. Ou plus, alors qu'on ne se connaît pas, on n'a pas vu la personne, on n'a pas vu son visage. Et donc ça augmente la taille des groupes, de la coopération et de l'entraide à grande échelle, sauf que ça dégrade la qualité du lien social, donc des sociétés. Ce qui fait que plus les sociétés grandissent, plus elles tombent dans des écueils et des risques, comme on le voit aujourd'hui, par exemple aux États-Unis, avec la polarisation de la démocratie et le fait que les algorithmes Facebook, tous les réseaux sociaux peuvent détruire la démocratie s'ils sont manipulés par des gens malveillants, ce qui est actuellement le cas. Donc on voit bien que le cœur de l'entraide humaine, il est proximal, il est local. C'est pour ça qu'on, dans notre projet, et c'est mon livre, le dernier livre, Le réseau des tempêtes, l'idée, c'est que pour survivre et traverser les crises, il faut renforcer du lien local, densifier notre lien avec les voisins, la famille, mais pas que ça, pas que le lien dense avec ceux avec qui on a l'habitude d'interagir, mais aussi le lien léger. Très important, la boulangère du coin, le garagiste, le collègue de travail, tout ce que les sociologues appellent les liens légers, c'est fondamental aussi pour la gestion de crise. Je vais un peu vite, mais aussi, un dernier point, le lien qu'on a avec qu'on appelle vertical, le lien avec les autorités, les élus, les agents de quartier, les pompiers, etc. Et la qualité des liens sociaux qu'on entretient, les liens sociaux horizontaux et les liens sociaux verticaux avant la crise, détermine la gestion de crise, c'est-à-dire diminue le nombre de morts, de blessés, de traumas, facilite la reconstruction. Et en fait, même si on réfléchit bien, donc notre job aujourd'hui, c'est de refaire du lien social pour traverser les crises. Mais même si les crises tardent à venir, on aura juste amélioré nos vies. Donc c'est tout bénef. Vraiment, notre job aujourd'hui, c'est d'améliorer la qualité de nos liens sociaux. Et ça commence par le très local et ça peut s'étendre après vers d'autres échelles.
0: Ça me fait glisser vers la question suivante. Je reviens sur le monde politique. Vous en avez un peu parlé. On sort d'une période électorale à un échelon local qui permet justement peut-être plus facilement de mettre en place tous les systèmes dont vous venez de parler. Et on se dirige tout droit vers une élection présidentielle de grande ampleur au national. Est-ce que, alors plus généralement, que peut le monde politique tel qu'il est construit aussi et valorisé par les institutions, donc ces systèmes électoraux dans un monde, est-il besoin de le rappeler, très libéral et capitaliste. On voit bien que l'aspect communal, local, même sur des très grandes villes, malgré tout, j'ai l'impression dans votre discours, ça se ressent, il serait beaucoup plus pertinent que un système très descendant, très vertical, avec en plus avec ces expressions un peu désuètes de l'homme providentiel du monde politique.
1: Ouais, aussi une grande question, merci. Je vais essayer de faire court, mais effectivement, alors deux choses rapides. La première, c'est que oui, il faut renforcer absolument le local, le communal, les quartiers, l'échelle, on va dire, humaine. Au-delà de la ville, la grande ville, quand on passe à des niveaux départemental, régional et au-delà, ça devient un peu moins humain.
0: Ouais.
1: Et on passe dans des logiques administratives, des logiques bureaucratiques, des logiques qui déshumanisent, c'est-à-dire qui remplacent les humains par des chiffres ou des process. Mmh. Et ça, c'est un vrai problème. Donc, ceci dit, il y a quand même une utilité à la grande échelle, à ces grands process. Et il y a beaucoup d'écueils et de problèmes, mais il y a une utilité. Et la principale, c'est la gestion des grandes crises, donc la coordination. Mais ça vient, pour moi, ça vient en secondaire. Le principal, il est local.
0: Ouais.
1: Vous voyez, dans la gestion de crise, il y a pour moi une priorité, pour les scientifiques aussi, beaucoup, une priorité du local sur le global. Et ce que je veux dire, c'est que la grande échelle, elle permet de tenir un récit.
0: Ouais.
1: Chaque niveau d'échelle a un récit qui amène de la cohésion. Par exemple, on se sent habitant d'un quartier, habitant d'une ville.
0: Ouais.
1: Et c'est des poupées russes de sentiments d'appartenance, de membrane, j'appelle ça. On se sent habitant d'une région ou habitant de la France,
0: ouais,
1: le récit français, ou habitant de l'Europe, habitant du monde humain, vivant, etc. Et ça va jusqu'à très loin. Donc, le récit France est un récit de cohésion.
0: Ouais.
1: Donc, même si les outils au niveau national sont hyper bureaucratiques, violents, compétitifs, même si on a le mauvais président ou celui qu'on ne pensait pas voir à la tête de l'État, etc., avec qui on n'est pas d'accord, sont à la tête de l'État, eh ben, on a quand même la possibilité de créer de la cohésion sociale avec un récit et avec un peu des infrastructures nationales. Mais pour moi, la priorité, et surtout en gestion de crise, elle est locale. Donc il faut renverser un peu notre vision politique qui priorise toujours le haut vers le bas. En fait, non. La vraie vie, la vraie démocratie, les vrais liens sociaux, ils commencent par le bas et ils montent. Et le haut est, en fait, on pourrait dire soumis à la puissance du bas.
0: Puissance
1: c'est
0: du
1: comme
0: bas.
1: Ça que... Voilà. Et des
0: cercles qui se sont constitués les uns après les autres de plus en plus larges pour faire pression sur le plus fort. Okay.
1: Et si on oublie la base, en fait, on laisse tout aux grandes échelles. Et là, c'est très problématique. Ça a été archi montré sur les terrains de catastrophe en analysant les réactions aux catastrophes. En fait, il se passe beaucoup de choses, de phénomènes émergents, d'auto-organisation. Les gens s'entraident et font des choses très intelligentes ensemble qui ne sont pas prévues, qui sont spontanées, qui ne sont pas prévues dans les protocoles de gestion de crise. Et ça, en fait, elle s'est systématiquement déforcée, inhibée, repoussée, ignorée, invisibilisée par les logiques institutionnelles, verticales, de type militaire, qui arrivent sur les terrains qui peuvent avoir leur utilité parfois et leur efficacité et tout. Je dis pas, et c'est des professionnels, ils font bien leur boulot, mais les logiques verticales écrasent en fait toute l'intelligence collective qui naît. Et là, on a vraiment un enjeu. Et notre programme de recherche, il travaille précisément là-dessus, sur une bonne articulation entre ces deux logiques.
0: Comment l'entraide peut nous débarrasser, attention, grande question Pablo Serrine, peut nous débarrasser du capitalisme et du libéralisme. Wow. Est-ce que vous avez la réponse en 4 minutes?
1: Ben, ça se fera naturellement, c'est en 2 secondes. Plus on... c'est mécanique. Ouais. Plus on stimule l'entraide partout, justement par le bas, plus le capitalisme va progressivement s'éteindre. C'est un rapport de force, en fait. Le capitalisme, c'est une accumulation de pouvoir et de la domination par le capital, par l'accumulation d'argent. Et c'est, en fait, ce sont des logiques de domination, c'est-à-dire de destruction du lien social. Le capitalisme, les États autoritaires, le patriarcat, le colonialisme, tous les systèmes de domination sont des attaques massives sur les liens et détruisent les liens, c'est-à-dire qu'ils individualisent les sociétés et ils nous empêchent de résister ou d'être résilients. Donc en fait, notre job aujourd'hui en tant que population, si vous voulez résister évidemment à ces logiques de domination qui au final détruisent les sociétés, ben notre job c'est de refaire du lien social dense, qui commence par la proximité. Et plus on refait du lien social, on s'auto-organise et on retrouve une intelligence collective, plus on sera, le rapport de force sera favorable et on pourra inhiber, résister, voire passer à autre chose par rapport à ces logiques de domination.
0: Est-ce que l'entraide est un mot hyper positif et on a besoin de construire ces récits effectivement positifs et engageants? Est-ce qu'il est compatible avec des modes plus radicaux de lutte?
1: Ah bien sûr, c'est pas que compatible, c'est la
0: complémentaire.
1: Base. En fait, oui, en fait, il faut voir l'entraide comme alors rapidement, mais l'entraide c'est une force de convergence horizontale. C'est ce qui permet à des gens de s'associer pour traverser l'adversité. Voilà. Et l'adversité, ça peut être une catastrophe, mais ça peut être, comme on a dit, un système de domination. Si vous n'entraidez pas, bah vous mourrez à long terme. Vous n'êtes pas sélectionné par l'évolution. Vous survivez pas. Le choix de l'entraide, c'est un choix du long terme. Si vous voulez non pas survivre, parce que ça, c'est très utile pour survivre, mais au-delà, vivre, choisissez l'entraide. Et si pour vivre, il faut lutter, parce que vous êtes face à une grande adversité, un système de domination, eh ben, la lutte commence par l'entraide. C'est toute l'histoire, par exemple, des conquêtes sociales ouvrières des siècles du 19e siècle.
0: Organisée par les syndicats, qui est un système d'entraide.
1: Un exemple parmi, mais toute l'histoire est remplie de ça. En fait, c'est un principe du vivant et un principe social. Alors après, une petite parenthèse, l'entraide, c'est pas forcément le monde des bisounours. On peut très bien s'entraider pour massacrer son voisin. Ou les phénomènes de corruption ou de népotisme, c'est des phénomènes d'entraide aussi. Donc il y a beaucoup d'écueils. Là, ce dont je vous parle, c'est des mécanismes, une force d'association dans le vivant. Et effectivement, après, il y a beaucoup de détails, de complexité, de mécanismes qui fait que c'est comme un grand principe d'association. Comme le yin et le yang, vous voyez, là je vous décris un principe yin, et après en face, il y a toutes les forces de dissociation, d'agression, de compétition, toutes les forces qui séparent les gens et les groupes. Et bien en fait, la nature est faite de l'équilibre de ces deux forces. Et donc comprendre tous les mécanismes de cet équilibre, c'est ça la clé pour moi. Et ce que j'apporte dans ce nouveau récit et c'est des expériences scientifiques incroyables, c'est de remettre le curseur vers... la coopération et l'entraide, parce que nos sociétés sont en train de s'autodétruire parce qu'elles sont allées complètement vers le côté agression, compétition et soumission à l'autorité.
0: Comment vous répondez, vous réagissez aux éventuels procès en naïveté qui pourraient vous être faits sur ce terme de l'entraide, de la solidarité? Qu'est-ce que vous répondez aux pragmatiques et aux réalistes? Je mets des gros guillemets, évidemment, à ces deux mots.
1: Ben, je viens de le faire, en fait, ma réponse précédente. Mais moi, je dirais juste aux réalistes, les amis, il serait peut-être temps d'écouter un peu les utopistes. Parce que si les réalistes, si on écoute encore les réalistes, regardez ce qu'ils ont fait. Regardez l'état de nos sociétés aujourd'hui. Qui a fait ça? parce que ceux qu'on appelle les réalistes. Donc, à un moment, il va falloir inverser le discours, l'imaginaire et les croyances. Sinon, on va droit dans le mur, quoi.
0: C'est de ça dont vous parlez dans vos conférences. On a parlé, donc l'entraide évidemment traverse tout votre travail. On arrive sur la fin de notre entretien. On va en laisser pour découvrir la conférence que vous donnerez donc ce mercredi 20. Mais vous avez fait un petit écart dans votre travail autour de l'entraide. Vous êtes devenu assez médiatique il y a une dizaine d'années autour de vos travaux sur l'effondrement. Comment va notre effondrement? Il se porte bien?
1: Oui, il va très bien. Il est même en meilleure santé que prévu, c'est-à-dire
0: ouais, qu'il y a 10 ans.
1: On est vraiment, ouais. Là, on prépare quand même, on continue nos travaux sur la collapsologie, donc ouais. les sciences des effondrements, comprendre des effondrements pour essayer de les éviter ou d'éviter les impacts négatifs. Et donc, alors il y a dans certains domaines, ça va plus vite que prévu. Je pense à le climat, la biodiversité,
0: c'est
1: plus catastrophique que ce qu'on imaginait. Ah, et déjà, c'était catastrophique.
0: C'était déjà catastrophique il y a 10 ans.
1: Il y a certains domaines où il y a eu étonnamment plus de résilience.
0: D'accord.
1: Je pense à la résilience du système financier, économique, énergétique aussi, qui fait que malheureusement, donc toute l'énergie est allée vers la résilience de ces systèmes-là qui malheureusement détruisent la planète. Donc on est en train de rendre plus résilients des systèmes toxiques, ce qui fait que l'effondrement va être d'autant plus dur. Il est retardé un petit peu, mais va être d'autant plus dur. C'est mon analyse. Donc l'idée de l'effondrement, c'est pas de faire peur à tout le monde, même si ça peut faire peur, mais c'est de se considérer dans ce paysage, dans cet imaginaire. Si on considère qu'on est en train de vivre un effondrement, alors nos actions vont changer et on va peut-être plus se bouger, s'entraider et fabriquer des systèmes plus sains, des systèmes politiques. Voilà, on va peut-être innover un peu plus. Mais pour passer à l'action et pour avoir moins peur, la seule solution, ça s'est montré par les neurosciences et par nos bouquins aussi, c'est le lien social. Donc si vous voulez écouter les messages d'alerte et passer à l'action collective, la meilleure manière, c'est le lien social et c'est ça qui nous donnera de la puissance d'action.
0: Eh bien voilà, on a un avant-goût de ce que vous allez pouvoir présenter donc au centre de formation et de secours de Vineuil, donc juste à côté de Blois. Ce sera ce mercredi 20 mai à 18h. C'est organisé par la MAIF, je le précise, c'est important. C'est un des rares entreprises d'assurance qui s'engagent sur ces questions et qui refuse de déjeuner avec l'extrême droite. Je tiens à le préciser aussi, c'est toujours un rappel important. Donc vous serez donc en Loire-et-Cher ce mercredi 20. Merci beaucoup Pablo Servigne donc pour cet entretien.
1: Merci avec plaisir.
0: L'entraide en temps de crise donc à retrouver. Toutes les informations pour s'inscrire sont à retrouver sur notre site internet à la page de l'émission La Chose Commune. Merci, vous pouvez retrouver cette émission en podcast. Les programmes continuent sur Studio Zef. Merci à tous et à toutes de nous avoir écoutés.

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0: Alors, tout le monde n'est pas là aujourd'hui, puisqu'il y en a aussi qui sont sur le terrain. Il y a, oui. Je ne sais pas où est Amélie.
1: Sur Celle, vers Celle.
0: À Celle-sur-Cher.
1: Ouais, quelque part par là.
0: Voilà. Stéphanie, donc, fait partie de l'équipe qui fait tourner, si j'ose dire, la boutique de l'Observatoire Loire. Pas que cette boutique-là, hein, je veux dire, toutes les activités. Donc, elle a parlé de gestion, c'est très important, dans une association, parce que nous sommes une association, loi 1901. Hein, donc, mais c'est comme une petite entreprise, c'est-à-dire qu'il y a 5 salariés.
2: Quand même, d'accord.
0: Un directeur, Alain, vous allez le voir tout à l'heure, c'est avec lui que vous avez conversé. Donc, il y a 5 salariés. Eh bien, Stéphanie fait partie de ces salariés. Donc, il y a, vous apercevrez peut-être Enora, qui est derrière son ordinateur. Okay. Enora, c'est une éducatrice en environnement.
2: D'accord.
0: En face d'elle, elle n'est pas là, parce que là, en ce moment, elle est avec une classe à Celle-sur-Cher, okay, pour parler de la rivière Cher. Stéphanie, et elle est aussi Amélie, c'est une éducatrice en environnement. Voilà. Donc ici, on parle d'éducation en environnement, quoi. Notamment, on est centré sur, mais pas que ça, mais on est ouvert à toutes les problématiques, si vous voulez, qu'on rencontre depuis un certain nombre d'années, hein, concernant la biodiversité. Mais nous, nous c'est la Loire, quoi. On l'a sous les yeux, là, en permanence. Le fleuve royal, voilà, donc c'est lui qui nous occupe, nous préoccupe aussi, enfin c'est lui sur lequel on porte une grande vigilance. On est un peu comme des veilleurs sur la Loire.
2: D'accord.
0: C'est-à-dire que vous allez voir de là-haut, on la voit encore mieux. Mais notre projet, notre objet c'est de l'association, c'est de faire connaître, sensibiliser tous les publics, depuis les scolaires jusqu'à l'université, jusqu'aux adultes, voilà, toutes les problématiques qui sont liées à la Loire, ça c'est notre objet. Premier objet, c'est l'éducation à l'environnement. C'est l'objet de l'Observatoire Loire. Mais ça, on a plein de fer au feu en même temps, si vous voulez. C'est-à-dire que ça passe par une scénographie que vous allez voir tout à l'heure. La visite de la scénographie là-haut, c'est un objet pédagogique majeur, hein, qui permet de découvrir plein d'aspects de la Loire, son histoire, notamment la grande histoire de la batellerie, parce qu'ici, vous savez que vous êtes sur la rive droite de la Loire. La Loire va dans ce sens-là, l'embouchure là-bas à Saint-Nazaire dans cette direction. Sa source au Mont Gerbier de Jonc dans le Massif central, elle est dans cette direction, donc sur la rive droite. Et vous avez dû traverser un pont, forcément, parce que vous êtes de l'autre côté, là-bas, aux portes de Chambord. Vous avez donc, de l'autre côté, c'est la rive gauche. Mais nous, on a un pied sur chaque rive. Un pied ici, mais un pied aussi à la Creusille, port de la Creusille. Si vous connaissez la Creusille, où se déroulent des fêtes assez régulièrement, notamment au mois de juillet, là, et bien là-bas, nous avons notre batellerie, parce que vous voyez, il y a des maquettes ici de bateaux. Oui. Ces maquettes de bateaux de Loire d'autrefois. Hein, parce que vous savez que Blois a été une ville royale pendant 4 siècles. Le château royal de Blois, hein, c'est 4 siècles d'histoire royale. Mm-hmm. À ces époques-là, jusqu'à ce que le chemin de fer arrive, la Loire, c'était un peu l'autoroute à bateau, quoi. Dans les deux sens, hein, à la montée, à la descente. On transportait toutes sortes de marchandises, mais ça on peut l'évoquer plus haut là-haut. Voilà, donc il y avait beaucoup de ports. À Blois, il y avait 4 grands ports. Il en reste un qui est aménagé, c'est le port de la Creusille. Et là-bas, nous avons nos bateaux, parce que nous construisons. Alors il faut que je vous dise que l'association a plus de 30 ans. L'association a été créée en 1992. À l'époque, c'était un maire qui s'appelait Jack Lang, qui était ministre de la Culture, qui était bien connu. Voilà. Et puis surtout son adjoint, Bernard Valette, parce qu'à cette époque-là, il y a plus de 30 ans, on ne se préoccupait pas beaucoup de la Loire ici. Elle était dans un état pitoyable, catastrophique.
2: La pollution était pas encore.
0: Beaucoup de pollution. Tous les villages, les traversés ou les traversés, très peu avaient des stations d'épuration pour traiter les eaux sales. En plus de ça, c'était une carrière, c'était carrément une carrière à ciel ouvert, où on puisait, et on a épuisé d'ailleurs, tout le sable que contenait la Loire et tous les matériaux, le gravillon, les petits gravillons, etc. Parce que ce sable de Loire, il a une qualité très exceptionnelle pour la construction. Donc il était très, très, très recherché, Je ne sais pas si vous vous souvenez, mais tout le long de la Loire, il y avait des dragues. On n'en voit plus des dragues, vous savez, des grands engins, des grandes pelles mécaniques qui, à longueur d'année, creusaient la Loire pour en extraire le sable et les gravillons pour la construction. C'était très, très recherché parce qu'une particularité, c'est qu'il est très fin, mais il n'est pas rond, le sable de Loire. Il a des petites aspérités. Et pour la maçonnerie, pour le béton notamment, c'était un sable très, très, très recherché. Donc voilà, pour revenir à ce que je vous disais, la Loire était massacrée ici. Alors là-haut, dans les montagnes du Massif central, par contre, il y a des associations qui luttaient déjà. Alors elle a été massacrée par les extractions, comme je vous disais, la pollution, très claire. Alors quand est arrivé l'ère vraiment... Vous avez entendu parler des Trente Glorieuses, là où en France, il y avait... on développait beaucoup l'industrie. L'agriculture est arrivée avec beaucoup de chimie derrière. Vous savez que dans les grands champs de bosses ou d'ailleurs, partout, on utilise pour détruire les mauvaises herbes ou faire pousser le maïs, le blé, enfin toutes les céréales, etc. On utilise des engrais chimiques. Et bien, ces engrais-là sont redoutables parce qu'ils persistent dans le sol et quand les pluies lessivent les terres, comme en ce moment... La Loire, c'est aussi toute la pluie qui tombe et tout ce qui se jette dans la Loire, les petits ruisseaux, les grandes rivières. Donc des grosses pollutions, il y avait à cette époque-là. Donc il y a beaucoup d'associations qui sont créées pour dire, écoutez, il faut faire quelque chose. Là-haut, une association qui s'appelait SOS Loire Vivante. Alors déjà, SOS Loire Vivante, ça voulait dire il y a urgence, quoi, hein. Et là-haut, le grand problème, c'était... Parce qu'il y avait un maire ici à Tours. Vous connaissez Tours, grande ville. Orléans en amont, Tours en aval. Il y avait un maire à Tours qui, lui, était un promoteur des barrages. C'est-à-dire qu'il voulait plus de barrages là-haut dans le Massif central. Les barrages, c'est bien pour retenir l'eau. Alors les barrages, ils servent à retenir de l'eau quand elle tombe, et puis à en relâcher aussi quand il y en a trop. Et elles servent à produire l'électricité, évidemment, les barrages hydroélectriques. Mais alors on sait que les barrages ont aussi une grande incidence sur les fleuves, etc. Donc, une association du côté du Puy-en-Velay, là-haut, a dit stop, ça suffit. Ils voulaient encore noyer des gorges, parce que construire des barrages, c'est noyer des gorges exceptionnelles, des sites exceptionnels. Il faut se souvenir que la Loire, c'était un grand fleuve migrateur de saumons, notamment. Vous avez vu un saumon en bois, là, une statue, là, peut-être. Et donc, on y reviendra peut-être. Donc, si vous voulez, cette association a milité. C'était vraiment des militants. Hein. Ils ont réussi à mettre 14 000 personnes dans les rues du Puy-en-Velay. Donc là, l'État a dit bah, « Stop, ça suffit, ils n'en veulent plus ». Effectivement, ils avaient raison aussi. Donc, on a arrêté de construire des barrages. Mais il y en a encore deux très grands, notamment, qui permettent à la Loire... d'avoir quand même de l'eau au plus bas de l'été, parce que la Loire, c'est un fleuve surtout de sable, un petit peu. Hein. Il faut le dire, l'été, on voit beaucoup de bancs de sable, on voit beaucoup de... Donc, ça permet de soutenir ce qu'on appelle l'étiage. Quand l'eau est basse, c'est l'étiage, hein, au mois de juillet, au mois d'août, septembre. Ça permet de soutenir ça. On relâche de l'eau, là-haut, les vannes s'ouvrent, on relâche de l'eau, donc ça ramène vers ici, vers la Loire aval, ça amène un peu plus d'eau, donc ça lui permet aussi de vivre, et à la faune qui s'y trouve, la faune piscicole, les poissons, mais aussi toute la faune qu'il y a autour, de s'abreuver, etc. Donc c'est ça aussi quelque chose de très positif, les barrages, mais trop quand il y en a trop, c'est un vrai problème, il faut les détruire. Et donc là, c'était un vrai problème, ça, et donc l'Observatoire Loire est né dans ces années-là où on se préoccupait de protéger la Loire. Mais dit que protéger, dit comprendre les phénomènes aussi. Parce que la Loire, c'est pas... Tous les fleuves, toutes les rivières sont dignes d'intérêt, mais la Loire, peut-être encore plus... Plus de 1000 km. Son bassin versant, c'est un cinquième de la France. Donc c'est immense. Un cinquième de la France, les eaux de ce bassin, de toutes les rivières, des ruisseaux, des rues, tout ça, ça arrive à la Loire. Alors je vous ai dit que c'était le fleuve royal, évidemment, puisqu'on a construit les châteaux de la Loire. C'est connu du monde entier. Pourquoi les châteaux? Parce que la royauté est venue s'installer ici, le long de ce fleuve. Et a semé des dizaines et des dizaines de châteaux. Alors, des plus grands. Vous en connaissez un quand même qui est tout près de chez vous, de Sommery, c'est quand même Chambord, mais il y en a tellement. Bon, il y en a de multiples, hein, Chambord, ne serait-ce qu'en Loire-et-Cher, les plus connus, hein, Chambord, Blois et Chaumont-sur-Loire. Mais après, quand vous descendez de le fleuve, ben, Amboise, etc., etc., Saumur, donc c'est. Voilà. C'est un fleuve de château, c'est la Loire. Voilà, ça peut être un fleuve de où il y a très peu d'eau, mais c'est aussi un fleuve de château. C'est un fleuve de vigne. Il y a un paysage très exceptionnel pour vous dire qu'elle a été classée à l'UNESCO, la Loire, pour sa qualité paysagère d'abord. Donc c'est juste le corridor que représente la Loire, hein, qui est classé sur une partie sur 250 km. En fait, celle qui traverse en gros la région centre. C'est-à-dire de Sully-sur-Loire, Sully, château de la Loire aussi, mais là-haut, en amont d'Orléans, jusqu'à Chalonnes. Chalonnes, c'est à côté d'Angers. Là-bas où la Loire, c'est pas que c'est l'Amazon, mais là-bas, la Loire, elle est immense. Si vous allez à Angers, vous allez voir une Loire qui est trois fois et large comme celle-ci, parce qu'elle a reçu tous les grands affluents. Tous. Ceux de la rive droite, ceux de la rive gauche. C'est pas le cas ici. Hein, ici, elle n'est pas modeste quand même, mais elle n'a pas reçu ne serait-ce que le Cher, l'Indre, pour la rive gauche, la Vienne, elle ne les a pas encore reçues, c'est beaucoup plus bas. Elle n'a pas reçu les affluents de la rive droite, c'est-à-dire la Sarthe, le Loir, etc. Tout ça, c'est à Bouchemaine, ça arrive. Là-bas, elle est immense. Bon, et toute cette partie-là a été classée au patrimoine mondial de l'UNESCO. C'est le corridor de la Loire. C'est-à-dire la Loire elle-même, ses berges, et jusqu'au coteau. Et c'est un paysage aussi qui est un paysage de vigne, beaucoup, parce que c'est très traditionnel, là, les fleuves. C'est un fleuve de vin aussi. La Loire est un fleuve de vin, mais parce que c'est le plus grand vignoble de France. Alors il est morcelé. Il commence dans les monts du Forêt, dans le Massif central. Du côté aussi de Clermont-Ferrand, vers le Puy-de-Dôme, il y a des vignes déjà là-haut. Hein. Et puis ça va jusqu'au vignoble de la Loire-Atlantique. Voilà. Donc il y a plein d'appellations qui s'égrènent tout au long de ce fleuve. Donc c'est ce qui a créé aussi les beaux paysages de Loire. Et puis, je reviens sur le classement de ce patrimoine mondial. C'est la Loire qu'on appelle la Loire des calcaires. Parce que la Loire, la partie en région centre, elle traverse un plateau calcaire. Alors, il y a un plateau calcaire ici, oui, c'est calcaire en dessous. Hein. La Beauce, c'est une zone de calcaire qui est très riche sur le plan agricole. Hein. Très, très riche, la Beauce, pour le blé, etc. Les céréales, ben, c'est sur un plateau calcaire. Et ce calcaire, parce que dans le Massif central, on est sur du granit, là. On est sur des pierres très très. Il y a des volcans, vous savez, éteints, mais il y a quand même des volcans qui roupillent un peu, mais les sources d'eau chaude, elles sont là-haut, il y a de l'eau qui sort à 80 degrés. On ne sait pas si un jour, ça va pas. Les volcans du Massif central. Donc là, on est sur des roches anciennes, c'est du granit. Progressivement, on arrive vers ce qui est le bassin parisien, parce qu'on fait partie du grand bassin parisien. Et là, c'était une mer autrefois. Vous avez peut-être entendu parler de la mer des Falins, qui existait notamment tout en Loire-et-Cher, et où on retrouve, pourquoi on sait que c'était la mer? Parce que quand on fouille, notamment à Pont-le-Voix, les carrières là, de Pont-le-Voix, ben on retrouve plein de coquillages anciens, plein, c'est très intéressant. Bon, on peut visiter des carrières à Pont-le-Voix, toujours, ben, on trouve plein de coquilles d'huîtres, mais ça vient des temps très très très reculés, très anciens, où la mer occupait tout le grand bassin parisien. Et donc, elle a laissé, vous savez que le calcaire, en fait, c'est l'accumulation de tous ces petits micro-organismes. Les sédiments. Ça fait des sédiments. Alors, si vous allez derrière, là, il y a une carrière à la chaussée Saint-Victor, là. C'est devenu un mur d'escalade, mais là, on est sur la falaise calcaire. C'est vraiment une falaise, hein, derrière, là. Alors, elle ne fait pas non plus 100 mètres. Cette falaise, elle fait 10 mètres. Mais ça suffit pour faire de l'escalade. Grande falaise, il y en a une autre à la chaussée Saint-Victor qu'on peut visiter, très intéressante au gymnase de la chaussée. Et là, on se rend compte un peu de la géologie, parce que là, on aborde la géologie. Au revoir, Justine. Bon retour. Et donc, pour vous dire que donc, le classement de la Loire, le patrimoine mondial, c'est la Loire des calcaires. Et c'est pour ça que vous avez des châteaux qui sont... Regardez Chambord, comment il est lumineux. Si vous voyez Chambord le matin, quand le soleil donne sur Chambord, c'est... La pierre, elle est resplendie. Hein. Et tous les châteaux de la Loire sont comme ça, ils sont bâtis en pierre calcaire. C'est ce qui leur donne leur attrait, quoi, leur brillant, etc. C'est vraiment le calcaire. Et après, là-bas, quand elle arrive à Bouchemaine, là, on arrive, c'est curieux, mais c'est comme ça, on est en Bretagne, là-bas. Et là, la Bretagne, il n'y a pas de calcaire en Bretagne. On revient sur le massif ancien, le granit. Et là, il y a des ardoises. Alors, il y a de l'ardoise, y a, là, c'est complet, le paysage est déjà différent. C'est un paysage de bocage de breton, quoi. Quand on est après Angers, d'ailleurs Angers, vous voyez surtout le bâti, dans le bâti, vous voyez, il y a très peu de calcaire. S'il y a du calcaire, il ne vient pas de là, quoi. Il vient d'ici, il vient de toute la région, ici. Donc voilà, c'est cette partie-là qu'il faut connaître, parce que c'est intéressant à lire le paysage quand vous voyagez, quand vous vous déplacez. Et tous les villages de ce qu'on appelle le Blaisois, alors l'Orléanais, ça commence à l'Orléanais, là, hein, le Blaisois, la Touraine, l'Anjou. Alors à l'Anjou, ça commence. Le massif granitique de Bretagne, il commence à l'Anjou. C'est là que ça commence à bien changer. Mais jusqu'à là, de l'Orléanais à l'Anjou, la Loire traverse les calcaires. Et donc, c'est pour ça que le bâti, il a cette qualité que les châteaux portent, sont bâtis en calcaire. Quoi.
2: Mais ça détruit le pétrole.
0: Eh, je crois pas, mais peut-être. Et donc, pour revenir un peu à Chambord, et pour revenir à la Loire, je vous ai dit que c'était l'autoroute à bateau avant que le chemin de fer arrive ici, en 1850, par là, ça commence en France, hein, d'installer le chemin de fer. C'est pas si vieux, hein, c'est incroyable, hein, c'est pas si vieux avant. Transporter les matériaux, transporter les vivres dans les villes, etc., ben, c'était des chariots. C'était des bœufs qui tiraient des chariots ou des chevaux. C'était... Et il n'y avait pas de route bien... Alors, on suivait quelquefois les anciennes voies romaines parce qu'ils avaient tracé certains chemins. Mais c'était très, très compliqué. Donc, il valait mieux. La Loire, qui est si longue, 1000 km, qui traverse un cinquième du territoire, eh ben, elle était chargée de bateaux. Quand on voit, vous verrez, les cartes postales anciennes, les tableaux anciens, il y a des bateaux partout, partout, partout, qui remontaient le sel de Guérande, qui remontait les vins de l'Anjou, qui remontait les ardoises Chambord, les ardoises de Chambord. Alors les ardoises, c'est pas du calcaire, l'ardoise, c'est du schiste. Ça vient des anciennes, c'était dans l'Anjou. En l'Anjou, il y avait des carrières, beaucoup de carrières d'ardoises, comme il y en a en Bretagne. Donc tout ça, c'est le calcaire, les ardoises étaient transportées par bateau. Des chalands, des tous, des futraux, enfin tous les bateaux avaient un nom. Ils avaient une seule particularité, leur nom était variable selon leur attribution, parce qu'il y avait les pêcheurs, énormément de pêcheurs sur la Loire. Et donc si vous voulez, leur seule caractéristique à tous ces bateaux, plus ou moins grands, plus ou moins larges, c'était qu'ils étaient à fond plat. Pas de quille. Vous voyez les bateaux en général, on fait un bateau comme ça, regardez la maquette, bateau à fond plat. Voilà, donc c'est ça. Ça, c'était le... Et parce que la Loire n'avait pas suffisamment d'eau pour avoir des bateaux à quilles, à grandes quilles. Donc il fallait passer à peu près partout. Et ces bateaux-là, nos bateaux, je vous ai parlé de nos bateaux à la Creusille, eh bien, ils sont tous bâtis comme cela, c'est-à-dire ils ont un fond plat.
2: C'est du tout et gabarre, il y a une différence ?
0: Gabarre, le terme est utilisé un peu en Loire, un peu moins. Il est surtout de la Dordogne, c'est un terme de la Dordogne et un terme des Charentes. Okay. Mais il est aussi utilisé un peu moins en Loire, mais quand même certains l'utilisent. Mais c'est le chaland. Alors je vais arrêter peut-être, oui, parce que vous avez des questions, oui. Et je voudrais quand même vous répondre à vos questions. Mais non. Je vous ai déjà peut-être dit des choses.
2: Oui, vous avez dit, vous répondez pas à la question. Bon, oui. Vous avez présenté vos collègues, mais vous n'êtes pas présenté vous.
0: Alors moi je suis Jean-Pierre Bessoni. Je vous ai parlé que c'était une association, l'Observatoire Loire, et je serai donc président de l'association. D'accord. Voilà. Il y a un directeur, vous l'avez aperçu, c'est Alain Amiot, mais vous allez le rencontrer. Alain est le directeur. Moi, je suis un bénévole. Autour de moi, donc, pour veiller sur l'association à sa bonne marche, il y a un conseil d'administration. Alors, le conseil d'administration... Alors, que je vous dise, on a parlé des salariés, mais comme c'est une association, il y a des adhérents. Et on a une quarantaine d'adhérents. Mais on a aussi un noyau d'une dizaine d'adhérents très actifs, sur qui on peut compter pour faire plein de choses ici.
2: Qu'est-ce qu'il faut, par exemple ?
0: Et, les
2: bénévoles.
0: Alors, rares, les bénévoles. Alors, c'est sur... Vous voyez, par exemple, là, 4 et 5 avril, on va organiser des portes ouvertes, ici, avec les amis du canoë-kayak et les amis de l'aviron, là. Donc, sur 2 jours, ça veut dire que là, les adhérents, ils vont être mobilisés pour tenir des stands, parce qu'on va avoir, on va mettre en place des stands. On attend plusieurs dizaines, voire centaines de personnes, donc, qui vont avoir accès ici à la scénographie et tout ça. Donc, tout ça, ça se gère, ça s'organise. Voilà, quand on a comme ça des grandes opérations, quand on a fêté les 30 ans de l'Observatoire Blanc, il y a eu 3000 personnes ici, sur 2 jours. Avec de la musique, avec tout, vous pouvez tout imaginer, 30 ans de l'Observatoire, c'était il y a 3 ans, là. C'était ici, donc on a fait plein d'activités nautiques, des démonstrations, on a fait des sorties avec nos bateaux, puisque nous on transporte des scolaires, 10 000 par an, mais on transporte presque autant d'adultes, parce qu'on fait aussi, on participe au tourisme. Donc là, actuellement, on est encore en hiver, donc on voyage peu, mais l'été, à partir du mois de mars, là, on a beaucoup de gens qui viennent faire des balades en bateau sur la Loire, de toutes sortes. Donc voilà, donc, et autour des bateaux, il faut aussi des bénévoles, parce qu'on a un responsable salarié, et puis on embauche aussi 2 salariés saisonniers pour la saison d'été. Voilà, parce qu'on a un besoin. On a 3 bateaux qui tournent, et alors il faut un pilote, des bateaux qui ont 12 passagers payants. Il faut un pilote, donc il faut au moins 3 pilotes, il faut des temps de repos, etc. Donc il faut quand même du personnel, si vous voulez, des ressources humaines pour faire tourner tout ça.
2: Des qui connaissent bien l'histoire de la Loire.
0: Qui connaissent l'histoire de la Loire, qui connaissent bien aussi la faune et la flore, son histoire, sa géologie, enfin toutes sortes de choses. Donc oui, alors je vais vous parler des adhérents. Voilà ce que font les adhérents. Ils apportent leur pierre à l'édifice. On a un petit, vous avez vu des massifs devant qu'il va falloir travailler là. Et tondre la pelouse, c'est eux qui vont le faire, c'est pas les salariés. Donc on décharge les salariés de plein de tâches. Là, on a réaménagé récemment, parce qu'on a de la chance d'avoir dans les salariés des gens de métier. On a notamment... Pourquoi on a des bateaux? Parce que les bateaux, ça s'entretient. Hein.
3: Oui. Désolé, j'avais la question depuis tout à l'heure. Oui. C'est les bateaux qu'il y a sur la Creusille?
0: C'est ça.
3: Ok, c'est à vous, du coup.
0: Ce sont nos bateaux. Oui, ah, oui, okay. Ce sont nos bateaux.
3: Je pensais que c'était... Non, mais c'est
0: non, non, c'est les, ils appartiennent à l'association. Et ils sont là-bas parce que là-bas, on a un atelier aussi de réparation. Parce qu'on loue derrière la Creusille, on loue un bâtiment qui a une grande cour intérieure. Et là, c'est notre atelier. On a des machines-outils, on peut réparer, on peut... voilà, donc on peut... Parce que nos bateaux, vous avez vu, c'est que du bois, ça.
3: Ouais, je les vois.
0: Pour revenir à l'histoire... Notre premier bateau qui a été sorti en 1994, il était tout en bois. Tout, que du bois.
2: Vous avez un financement pour ça?
0: Oui, alors le financement, on a du financement grâce aux collectivités locales. Agglopolis, ça vous dit quelque chose? C'est la communauté d'agglomération. La région centre Val-de-Loire, qui aide aussi... qui aide, qui finance en partie, pas tout, hein. Donc il faut trouver des ressources. Là, on a un projet de bateau, là, parce qu'il faut aussi les changer, les bateaux. Au bout de 10, 15 ans, eh ben, il faut les renouveler. Sinon, on continue. Donc, nous, il faut qu'on ait toujours 3 bateaux, vu notre activité, au moins 3 bateaux opérationnels. Donc là, on en a sorti un l'an dernier, on l'a offert à celui qui était encore un peu valable, mais il était tout en bois. Alors le bois, c'est... c'est beau le bateau en bois, mais en fait, c'est très compliqué à entretenir. Il faut les sortir dans l'atelier. Non, non, mais c'est. Vous imaginez ce que c'est?
2: On les sortait avec une grue, non?
0: Comment ça se passe? Au départ, ça se passait avec une grue. On les sortait avec une grue. Mais ça coûte très, très cher. Le gars qui venait avec une grande grue, il nous payait. Mais ça fait 700 euros pour le sortir. Et après, débrouillez-vous. Pour le remettre à l'eau, 700 euros. Bref. Mais bonne question, parce qu'au bout d'un moment, on a dit, attendez, on passe trop d'argent à faire ça, mais il fallait bien les sortir, parce qu'ils étaient agréés par l'État pour 3 ans seulement. Au bout de 3 ans, il faut les sortir, pour que l'ingénieur vienne voir, de l'État, vienne voir si vous pouvez naviguer avec du personnel. Donc, c'est très important, la sécurité. Bon. Alors, on avait un responsable de l'atelier qui était très malin, là, qui a dit, mais j'ai une idée. J'ai un copain qui a une vieille caravane, très grande caravane, avec un essieu, vous savez, dessous, là, le dessous de caisse, on enlève la caravane et vous allez voir, et c'est ce qui s'est fait. Il a fait un système où avec un tracteur, un simple tracteur d'un copain là, de Saint-Claude-de-Diray, eh bien, pour sortir un bateau, voilà ce qu'on fait. On amène le bateau au bord de l'eau. Vous voyez le cadre métallique qui est sous la caravane avec deux grosses roues là. Le tracteur recule dans l'eau jusque ça, et puis on fait glisser la structure métallique sous le bateau, on attache tout ça. Alors attention, il faut prendre beaucoup de précautions pour faire les nœuds, tout ça. Et puis quand tout ça s'est ficelé, alors il faut attendre que l'eau soit bonne, mais le tracteur sort, et hop, il nous amène ça à l'atelier. Et là, il nous prend quoi? Ben, vous me donnez ce que vous voulez. Alors on lui paye un café, non mais on lui donne quelques euros, enfin voilà. Et il est sympa comme tout, alors qu'avant, voilà. Donc, pour revenir aux adhérents, voilà aussi un travail que les adhérents... On a besoin d'adhérents pour ça, parce qu'il n'y a pas que le pilote responsable là-bas qui est capable de faire ça tout seul. Il faut du monde pour assurer la sécurité. Quand on sort, alors vous pouvez imaginer toutes les difficultés que ça a là. Mais voilà comment on se débrouille.
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pour se débrouiller encore mieux. Au bout d'un moment, il a dit, le traditionnel, c'est bien, mais ça nous coûte trop cher. Et puis,

0: ça devient trop lourd. Et c'était en plein hiver. Alors des fois, au début, c'était sur les quais de la Creusille. Il faisait très froid. C'était un truc. Bon, moi, on a dit, mais écoutez, comme on fait beaucoup de gens, on va construire une coque en alu. Donc on a un bateau maintenant. Et alors, de loin, vous voyez pas qu'elle est en alu. Hein, parce qu'elle est... Alors l'alu, c'est résistant, c'est léger, plus léger. Par contre, on fait les structures en bois, comme autrefois. Une cabane en bois, on fait tout l'habillage, si vous voulez dire, on le fait en bois. Et c'est très beau, et c'est plus résistant. Et l'État l'agrée pour 10 ans. On peut le garder 10 ans, si on n'a pas rencontré un rocher qui l'a abîmé, on peut le garder 10 ans. Le bois, c'était 3 ans. Alors 10 ans, voilà. Alors le prochain, je vous dis qu'on est en train de monter un projet là, trouver le financement, ça coûte 60 000 euros un bateau, maintenant, avec le moteur, parce qu'ils sont un moteur. Alors, on a, au début, navigué à voile, un peu, sur le lac de Loire, mais le lac de Loire, je ne sais pas si ça vous dit quelque chose, hein. On naviguait sur le lac de Loire, qui était carrément un étang, quoi, un grand étang. Quand le barrage était relevé ici, il y avait le lac de Loire. Donc, on naviguait là-haut avec le premier bateau. Alors, ça, c'était super, hein, mais bon, compliqué. Maintenant, donc, on a tous des moteurs. On a un bateau qui a encore une voile, hein. Deux bateaux qui ont encore une voile. On les sort rarement. Hein.
1: Sur la Creusille aussi, tu
0: vois. Oui, il y en a à la Creusille. Mmh. Mais donc voilà. Et le prochain, il sera avec une coque en acier.
2: Ça flotte.
0: On n'imagine pas, mais l'acier, ça flotte. Ben, les bateaux qui traversent l'Atlantique, c'est en acier ou en alu. Donc la coque sera en acier, mais on va faire un bel habillage bois. Parce qu'on a encore. Mais peut-être que là, parce que c'est beaucoup, beaucoup de travail. Donc si on a assez d'argent, on fera faire l'habillage bois par une entreprise aussi. Une entreprise qui est basée à parce que nous, on fait travailler tout ce qui est local. On reçoit de l'argent d'Aglopolis et on leur dit, écoutez, vous voyez l'argent que vous nous donnez, eh bien, il sert à faire travailler des entreprises locales. Alors là, c'est une association, peut-être que vous connaissez, c'est Kairos à Molivo, qui construit des bateaux. Voilà, donc on fait travailler ici quelqu'un qui habite à côté d'ici, là, à Cours-sur-Loire, hein, à Saint-Denis plus exactement, qui travaille le fer, et ben, il va nous faire une belle coque en fer. Voilà, donc tout est. Voilà l'histoire des bateaux, mais vous voyez qu'il faut. Les bateaux, c'est magnifique, c'est super sur l'eau, c'est génial, et j'espère qu'un jour vous viendrez faire un tour. Je vous invite à venir faire un tour sur la Loire. Hein. Derrière, il y a beaucoup de techniques, il y a beaucoup de choses, et beaucoup d'humains, de ressources humaines. Il faut quand même les bateaux, ça s'entretient. Ça, enfin voilà, donc, c'est une carte postale à Blois aussi, nos bateaux. Ça fait partie du paysage maintenant. Mais nous, ça nous permet aussi de vivre, parce que c'est payant, hein, les sorties. On peut faire des sorties apéro, par exemple. Il y a des copains qui disent, on va privatiser un bateau, mais on le garde 2 heures parce qu'on veut fêter un anniversaire. On fait un mariage à bord. On reçoit quelquefois des gens qui le louent pour leur mariage. Enfin voilà, vous imaginez plein de choses. Parce que les bateaux, c'est tellement sympa. Ça sert aussi, on fait quelquefois des instants musicaux. On amène des musiciens sur les bateaux. On peut tout imaginer. On a une île avec des castors, là, petite île. Nous, on préserve nos castors, là, notre famille de castors, mais on peut y débarquer avec les élèves, notamment. Il y a un sentier qui est magnifique, hein, oui, on a... C'est ça. Et puis, on participe à beaucoup de nettoyage des bords de Loire. Les bateaux servent à ça aussi. Enfin, oui, on entretient aussi la Loire de ce côté-là. Voilà, moi, je parle beaucoup trop. C'est vous que je voudrais... Si vous avez préparé des questions, ça serait vraiment...
2: Moi, je me permets de parler de l'observatoire de Loire qui a créé il y a 30 ans pour préserver la Loire. Oui. Il y a d'autres observatoires
0: au nom de la Loire. Il y a un observatoire à Digoin. Okay. Observe à Loire. Alors, l'histoire est un peu particulière. Digoin, c'est tout à fait en amont, là-haut. Ça doit être déjà dans le département de l'Allier, peut-être bien, Digoin, ou Digoin. Il y a un canal qui passe à côté, là, le canal du Nivernais, je pense, quelque chose comme ça. Sinon, il y a des maisons de Loire qui font à peu près le même travail que nous, mais les maisons de Loire n'ont pas de bateau. Les maisons de Loire, elles s'occupent sur d'éducation à l'environnement. Il y en a une à Saint-Dié-sur-Loire. Il y en a une dans chaque département traversé par la Loire en région centre. Il y en a une à Belleville. Il y a une centrale à Belleville.

0: Belleville, c'est dans le Cher. Ensuite, quand on descend la Loire, Belleville. Ensuite, on arrive dans le Loiret. Là, c'est Jargeau. Ensuite, on arrive dans le Loir-et-Cher, c'est Saint-Dié. Il y en a une dans l'Indre-et-Loire, ensuite, c'est à Montlouis. Et il y en a une autre, beaucoup plus bas, qui s'est raccrochée à nous, c'est dans l'Anjou, là-bas. Hein. Voilà, il y en a 5 maisons de Loire qui, elles, font un travail d'éducation, qui font des expos, parce qu'ici, je ne vous ai pas tout raconté, mais on fait des expositions, notamment artistiques, on fait plein de choses ici. On fait des conférences. Voilà, il y a plein d'événements qui se passent ici. Il y a plein de réunions aussi qui se font. Mais il y a les maisons de Loire. Je ne sais pas, vous connaissez peut-être pas, à Saint-Dié, il y a une belle maison de Loire aussi. C'est une maison de Loire, Saint-Dié. Et Saint-Dié a aussi des bateaux. D'accord. Sur le bord de la Loire à Saint-Dié, il y a des bateaux. Il y en a à Chaumont aussi, des bateaux. Mais les premiers en Loire-et-Cher, c'est nous qui les avons faits. Et ceux qui sont ensuite, les gens qui étaient à l'Observatoire Loire, sont allés faire des bateaux à Chaumont et des bateaux à Saint-Dié, et puis ça existe toujours et ça marche très très bien. Voilà, donc il y en a d'autres aussi qui travaillent, qui font un gros travail d'éducation, parce que c'est ça, de sensibilisation. Donc ça passe par toutes sortes de choses, hein. Des animations sur le terrain, des conférences, des expositions. On a plein de moyens, et puis on a la scénographie qu'on ira voir, qui permettent aux gens de découvrir ce qu'est la Loire dans tous ses aspects, si vous voulez. Mais c'est dans le but de la protéger, de la faire mieux connaître. Et on participe aussi au tourisme, parce que nos bateaux, évidemment, ils sont très attractifs. Donc c'est pour le tourisme, les gens qui viennent nous visiter, ben, c'est très attractif, ça. Hein. Donc on fait partie de ça aussi, du tourisme.
1: Justement, par rapport à la protection, allez. Baptiste, vous avez une question.
2: Est-ce que vous voyez des changements liés au réchauffement climatique sur les dernières observations des dernières années?
0: Ah ben, bon, j'ai un certain âge déjà, donc je vois déjà, moi, depuis mon enfance, vraiment du changement. Mais ça, c'est assez réel, on peut dire que c'est... Moi, les hivers de mon enfance, dans les années 50, c'était au bord de la Dordogne, les hivers étaient vraiment des hivers. Beaucoup de neige, beaucoup de gel. Dans la chambre que j'avais, moi, tous les hivers... Mais il y avait les fleurs de givre, de glace sur les vitres. D'abord, les chambres n'étaient pas chauffées, ou très peu, dans la campagne. Mais les hivers, c'était des hivers. Il y avait beaucoup de jours de neige, de jours de gel. Ça commençait très tôt. L'hiver, il commençait avant la Toussaint, des fois. Hein. Il finissait mois de mars. Enfin, c'était long. Donc là, on voit bien, mais vous le constatez sûrement vous-même, que les hivers... Même si cette année, on a eu pas mal de neige, on a eu du froid, mais vous voyez, il n'arrête pas de pleuvoir depuis. Il y a des changements très clairs quand même. Ça, on ne peut pas le nier. Donc nous le voyons déjà comme ça, simplement. Nous avons des photos ici de nos bateaux pris par la glace. Alors, le grand hiver, c'est pas très vieux, le plus grand hiver qu'on ait eu, c'est 1985, où la moitié de la Loire, c'est la banquise. Elle est prise en glace. Et elle est prise en glace ici sur... Oui, on marche sur la Loire. Mais si vous regardez des cartes postales des années 1900, là, il y a des charreaux, des charrettes avec des chevaux, des gens qui patinent sur toute la largeur de la Loire. Vous imaginez? Ça, c'est déjà... On ne voit plus ça. La Loire prise par les glaces, ben, ça fait quand même beaucoup de temps qu'on ne voit plus la Loire dans les glaces. C'était 1985, où là, on a nos bateaux dans la glace, effectivement. Où là, en 85, l'hiver a été très, très, très rude. Il y a eu un hiver 1963, très, très rude, on s'en souvient de ces hivers-là. Hein. Mais depuis, alors de temps en temps, il y a un retour un peu de froid, mais c'est bref, c'est pas... Donc on voit du changement rien que là, sur le changement des saisons un peu. Les saisons ne sont plus tout à fait les mêmes. Vous voyez que l'été aussi, les températures caniculaires augmentent. Il y a de plus en plus de jours de température caniculaire. Même ici dans notre région, qui est pourtant le climat de la région centre, ici, c'est un climat moyen, tempéré on dit. Océanique tempéré, c'est-à-dire pas de grands écarts de température en général. Voilà, c'est moyen, mais ça prend des allures soit du climat du Maghreb ou d'Espagne ou du sud de la France. Le sud de la France est en train de venir le climat du Maroc, de l'Algérie, du sud de l'Espagne. Hein. Faut le savoir. On est en train, ça remonte. Et nous, on a de plus en plus de ces températures très très chaudes liées l'été. le manque d'eau qui s'accompagne. Alors là, pour revenir à la Loire, là, on le juge aussi. Je vous ai parlé de la glace, hein, la Loire prise par les glaces. Bon, mais c'est un phénomène très, très rare. Hein. C'est spectaculaire de voir ça, très spectaculaire. Hein. Parce que ça commence par faire des glaçons comme ça, des grosses assiettes qui descendent le fleuve. Ça bruisse parce qu'elles se choquent, s'entrechoquent, c'est extraordinaire. Et si le froid est permanent, il faut moins de 15 en amont d'Orléans, eh ben, elles vont continuer à s'épaissir et à s'agglutiner. Et là, la Loire va être prise en glace. C'est comme ça que le pont de Sully, oui, sur Loire a cassé. Parce que la Loire a tellement pressé sur les structures métalliques de ce pont qu'il est tombé. Donc ça, c'est vrai, donc ce phénomène-là...
1: C'est pas si vieux,
0: mais c'était ça, 85. Dans ces années-là. Ah, depuis, il n'y a pas eu de grands hivers. Par contre, ce que l'on voit de plus en plus aussi, c'est ce qu'on appelle l'étiage, c'est-à-dire les eaux très basses. Et malgré les lâchers d'eau des barrages du Massif central, hein, barrage de Villeray et le grand barrage de Naussac. Énorme masse d'eau, il est en Lozère, vous voyez où c'est la Lozère là-haut? C'est plus près de la Méditerranée que de l'océan, hein, la Lozère et Montgermeil. Voilà. Et bien, malgré leur lâcher d'eau, alors pourquoi il faut aussi des lâchers d'eau? Vous savez qu'on a des centrales nucléaires. Il y en a, c'est le fleuve au monde où il y en a le plus de centrales. À Belleville, et on en a, en tout, on en a 4 ou 5. Hein, donc à Avoine, Saint-Laurent-des-Eaux, à côté, chez nous, là. Et bien, il faut que pour refroidir ces centrales, il faut de l'eau. Si la Loire s'assèche, ce serait une catastrophe. Alors, il faut maintenir un certain niveau, c'est 60 mètres cubes seconde. Les barrages, ils servent à ça, à ce que les centrales puissent toujours fournir de l'électricité sans qu'il y ait un problème majeur. Alors, les centrales aussi ont appris à gérer. Maintenant, elles ont des puits très, très, très profonds pour aller chercher l'eau dans la nappe phréatique. Voilà, alors les changements encore, mais... L'étiage, ça n'est un con. Alors pour la navigation, c'est de plus en plus compliqué. Pour nous. Les bateaux, on les abîme. Alors nos bateaux, ils peuvent passer dans le Sado, 20 cm. Mais des fois, il faut descendre dans la Loire, écarter les... Alors on le fait pas quand il y a des gens à bord, mais on fait des passages. On essaie de... Parce qu'à Blois, c'est très compliqué de naviguer. Donc voilà, on voit du changement là. Et surtout, on voit la pollution qui peut arriver. Avec des cyanobactéries. Ça vous dit quelque chose, ça peut-être? Non. Eh bien, quand peut-être, hein, dans les grandes, lorsque l'eau est stagnante, parce que la Loire, alors on a une chance ici, c'est qu'elle a un grand courant. Et étonnant, la Loire est toujours en mouvement, tout le temps ici. Parce qu'elle a une pente régulière. Et, par contre, il y a autour de la Loire, il y a des bras morts, où il y a de l'eau, il y a des flaques, où il y a de l'eau, etc. On a entendu parler il y a quelques années d'animaux morts, notamment de chiens, qui s'étaient promenés, non pas en buvant, mais simplement en traversant des flaques d'eau comme ça, où se trouve une pellicule de vraiment qui n'est pas belle à voir. C'est de la pollution organique qui développe ce qu'on appelle des cyanobactéries très dangereuses pour l'homme et les animaux. Ben voilà, ça quand même, on a ça sur les bancs noirs. Alors, vous avez entendu parler des algues vertes en Bretagne, c'est un peu comme les algues vertes. Il y a des gens qui peuvent... Je ne sais pas s'il n'y a pas quelqu'un qui... En Bretagne, ça fait des morts, hein, des morts, des humains. Des animaux, bien sûr, mais des humains, il faut le savoir. Donc, vous voyez, voilà ce qu'amène un changement climatique, voilà ce que ça amène un peu, hein, aussi. Alors après, et c'est problématique, pourquoi? Alors, nous, on n'est pas trop impactés ici dans la région, mais allez voir du côté de Perpignan, du côté de tout ça, dans le pays catalan et tout ça, là-bas, le manque d'eau... L'eau, c'est la vie. Alors, les villes, les Blois pompent son eau pour boire, pour sa population, dans la Loire, comme font beaucoup, beaucoup de villes. On pompe dans les rivières et les fleuves, ou dans les nappes phréatiques. Mais voilà. Les basses eaux, ça entraîne de gros problèmes d'alimentation d'eau potable. Donc voilà des phénomènes qui s'accroissent. Ça, c'est clair, on ne peut pas le nier. Et est-ce que j'ai répondu à ce que. Hein, sur la pollution.
2: Est-ce qu'au niveau aussi de la vie des animaux, il doit y avoir des espèces.
0: Alors, bonne question. Voilà, pourquoi? Alors, autre phénomène. Est-ce que c'est lié au changement climatique? Vous avez entendu parler de la grippe aviaire, qui décime les élevages dans le sud-ouest. De temps en temps, on entend parler de la grippe. Là, on a eu le problème de la vache, là. Vous vous souvenez, là, il y a au mois de janvier. La grippe aviaire, ça concerne les volatiles. Alors, ça peut décimer, c'est un virus qui décime les canards, les poules, etc. Bon. Mais il n'y a pas que. Ici, nous avons des millions d'oiseaux sur la Loire. Alors, l'hiver, un peu moins. Il y a les oiseaux qui viennent pour l'hivernage, mais sinon, la Loire, c'est un fleuve d'oiseaux. Ici, l'été, mais c'est un spectacle formidable. Toutes sortes d'espèces qui viennent d'abord nidifier sur les grèves de Loire, les bancs de sable. Alors, il y a une espèce, vous verrez ça là-haut, c'est illustré, c'est les sternes qui viennent d'Afrique. Voilà, c'est l'oiseau un peu emblématique, c'est la sterne africaine qui passe l'hiver en Afrique où il fait chaud, qui fait des milliers de kilomètres pour arriver sur les bords de Loire à partir du mois d'avril-mai, pour se reproduire, pour donner naissance à d'autres sternes. Elle niche sur les bancs de sable et elle pose les œufs sur le sable. Parce que le sable, lorsqu'il y a du soleil, il se réchauffe très très très très vite. Et ça permet aux œufs d'éclore assez rapidement. Donc voilà, oui, la question c'était...
1: L'impact sur la faune et la flore.
0: Oui, la faune et la flore. Alors voilà, eh ben, je parlais de la grippe aviaire. L'an dernier, c'est 30 000 mouettes ici qui sont mortes. Et non, c'est pas l'an dernier, il y a 2 ans. Okay. 30 000 mouettes, parce qu'il y a beaucoup de mouettes ici, énormément de mouettes, touchées par la grippe aviaire. Bon, est-ce que le réchauffement climatique a quelque chose à voir? Mais en tout cas, il y a des épidémies comme ça. Donc, les agents de l'Office français de la biodiversité, qui s'occupent aussi de ça, ils ont dû ramasser tous ces cadavres et les faire brûler. Donc voilà. Est-ce qu'il y a un lien? Je sais pas, la grippe aviaire, elle se propage par les oies sauvages, souvent. Des grands migrateurs qui traversent les continents.
1: Et vous observez aussi des invasions d'espèces inconnues jusque-là?
0: Alors, des espèces inconnues jusque-là. Mais est-ce que c'est lié au réchauffement? C'est pas trop. On a une invasion de cormorans qu'on ne voyait pas en Loire il y a encore 20 ans. Où les cormorans, vous voyez, ces grands oiseaux noirs là, qui eux se gavent de poissons. Les pêcheurs sont pas contents. Ils se gavent de poissons. Les éleveurs de poissons en Sologne non plus. Les grands cormorans, voilà une espèce qui s'est beaucoup développée. Donc qui pose des problèmes après sur la pisciculture, parce que les gens qui vivent de la pisciculture dans les étangs de Sologne, ils perdent des poissons, ils sont abîmés, etc. Parce que l'oiseau en mange beaucoup, beaucoup. C'est un plongeur incroyable. Et il se gave de ça. On a vu, alors ça, c'est pour les oiseaux. Alors par contre, pour le réchauffement, et là, c'est un très, très, très, très bel oiseau. Alors ça a un côté positif des fois. Et pas ici, mais à Saint-Dié, par exemple. Et là, à Saint-Dié, parce qu'il y a une falaise sur 200 mètres de Loire, la Loire il y a une falaise qui fait 3 mètres de haut, mais une falaise en terre. Et la Loire, il y a un bras de Loire qui coule en dessous. Là. Et là, depuis un certain nombre d'années maintenant, c'est un oiseau qu'on ne voyait qu'en Camargue, c'est-à-dire au sud, du côté d'Arles. Là. C'est le... Oh, ça y est, je l'oublie. C'est un très très bel oiseau. Eh bien, il vient nicher sur les bords de la Loire. Ça veut dire qu'un oiseau qui était avant dans le sud, il remonte progressivement vers le nord de la France, et notamment dans la Loire, pour nicher. Donc, c'est le guépier d'Europe. Un guépier, c'est d'une beauté absolue. Vous verrez, c'est de toutes les couleurs. Ça niche, ça fait un trou dans le sol, un tunnel, ça niche au fond. Comme les hirondelles de rivage qui font... Là, on voit ça à Saint-Dié. Donc, cet oiseau-là, il a suivi sûrement le réchauffement climatique. Ça, c'en est assez typique de ça. On le voyait, il était inconnu ici avant. Donc voilà, après, sur les oiseaux, il y en a un qui est très beau, mais là, il existait auparavant, il avait été massacré. Celui-là, on aime à le voir revenir chaque année, et il niche dans les bois de Chambord, dans la forêt de Chambord. C'est un grand rapace, mangeur de poissons, c'est le balbuzard pêcheur, un très très bel oiseau. Il est en photo, là, on le verra plus. Alors, vous connaissez évidemment les hérons et tout ça, mais le balbuzard, lui, revient. Voilà, il vient nicher. C'est un spectacle de le voir plonger ici, quand il vient ici, quand il a repéré un beau poisson. Il fait du surplace, et tout d'un coup, Il descend en le voyant et il plonge dans l'eau. Il ressort le poisson quand il a réussi à l'attraper dans ses griffes. Et il l'amène dans son nid pour les petits là-bas. Donc c'est un spectacle incroyable. Et alors je ne vous ai pas parlé des poissons qui sont dans la Loire, mais là c'est exceptionnel aussi. Et là on a des nouveaux poissons. Et on a un qui disparaît. Et très malheureusement, vous avez la sculpture d'un saumon là. Alors, c'est pas la taille réelle. Vraiment, ça serait un monstre, là, un saumon monstrueux. La taille réelle du saumon, c'est quand même. C'est 1m30.
2: C'est vraiment beau.
0: Et le saumon, vous mangez du saumon, sûrement. Hein. C'est pas celui qu'on voit sur les étals des supermarchés. Ce saumon-là, c'est une espèce, c'est un patrimoine génétique exceptionnel. Or, il disparaît. C'est malheureux. Et il disparaît pourquoi ? Réchauffement climatique, moins d'eau, pollution, braconnage aussi dans les estuaires, etc. Mais c'est que le milieu ne lui convient plus, tellement il y a eu de transformations. Les barrages, on veut le sauver, on dépense des millions, mais d'année en année, ça décroît. Alors le saumon de Loire, c'était un poisson très exceptionnel. Il naît au Groenland, là-haut, dans les fosses du Groenland, ou dans les îles Féroé, tout au nord, là-haut, de l'Europe.
2: La Norvège.
0: Voilà, à la hauteur de la Norvège, là-haut, il naît là-bas. Et il va là-bas pour se reproduire. Mais, alors, les saumons adultes, quand ils sont prêts à se reproduire, alors, ils grossissent en mer, et ils remontent les rivières d'eau douce, et les fleuves, c'est ce qui est extraordinaire. Ils passent d'un milieu salé à un milieu neutre, comme les fleuves. C'est ce qui fait que c'est un poisson très exceptionnel.
2: Il voyage.
0: Et donc, c'est un voyage de 7000 km. Et il remonte, je vous ai parlé du massif central, là-haut, vous regardez là-haut. Il remonte là-haut dans les gorges de l'Allier. Tout en haut, là-haut. Depuis l'embouchure à Saint-Nazaire de la Loire, il a 700 km à faire pour aller se reproduire. Et il a déjà fait plusieurs milliers de kilomètres pour revenir à l'embouchure.
1: Il est motivé.
0: Mais ça veut dire que c'est un athlète. C'est un très grand athlète qui a des capacités hors normes. C'est un patrimoine génétique. Et malheureusement, voilà, tous les facteurs qui se cumulent font qu'il décroît sans arrêt d'année en année. On a des comptages à Vichy, il y a une passe à poissons avec des écrans. Et on fait des comptages. Là, chaque fois qu'un saumon passe, tac, il est identifié, tac, tac. Tous les poissons qui passent là, mais surtout les saumons. Voilà. Et nous, un jour, moi j'ai fait faire à l'Observatoire Loire le marathon du saumon. Alors marathon, pas en courant, mais en pagayant. C'était descendre la Loire sur 300 km, par étape, hein, pour dire aux riverains, aux villageois, à toutes les populations, voilà ce qui se passe pour le saumon. Et si ça se passe pour le saumon, un patrimoine exceptionnel qui disparaît, beaucoup de choses vont aussi disparaître, parce que lui... Quand on a du saumon, on sait qu'on a une eau
2: de qualité
0: qui lui permet à la fois de se déplacer, parce qu'il y en a suffisamment, et puis de pouvoir se reproduire là-haut dans les gorges. Quand il s'est reproduit là-haut, alors en général, il est épuisé par le voyage. Les saumons qui arrivent à faire deux voyages, c'est très très exceptionnel, en général ils meurent. Mais vous vous rendez compte un peu, alors les saumons ont 2m30, donc c'est des saumons qui font quelquefois 7-8 kg, 10 kg. C'était un poisson d'une beauté. Alors, je vous en parle parce que moi, j'en ai vu, évidemment. On peut avoir, mais voilà. Donc nous, comme on a participé à ce marathon, les organisateurs qui s'occupaient du saumon dans les gorges de l'Allier, à Chantage, où il y a une grande structure qui essaie de faire reproduire, en prenant des saumons sauvages, ils les font se reproduire en aquarium. Dans des grandes cuves, c'est facile. On prend les œufs de la femelle, on les expulse. On prend la laitance du mâle, avec une plume d'oie, on mélange ça.
1: Et ça fonctionne.
0: Et on a des petits saumons comme ça. Ils les font grossir un peu. Après, ils les relâchent par centaines de milliers mais les résultats sont presque négatifs. Parce que des petits comme ça, nés en captivité, nourris en plus avec des aliments, ils ont du mal. Certains reviennent. Alors pour savoir comment on sait qu'ils sont nés là, on leur coupe un petit bout de nageoire qui leur sert à rien. C'est la nageoire adipeuse. Et si on en voit un grand qui arrive et qui a ce bout de nageoire qui a été un peu coupé, très peu, c'est une nageoire vestige d'une autre époque. C'est une nageoire adipeuse, c'est un petit gras, comme sur une truite, il y a ça. Eh bien, on sait que celui-là, il est né là, il est revenu. C'est incroyable. C'est ça veut dire qu'il faut retrouver l'embouchure. Non, mais l'histoire du saumon en elle-même, c'est quelque chose de prodigieux. Voilà pourquoi vous avez ce saumon-là. Alors, on me l'a donné en cadeau. Il a fallu le chercher, il fait 250 kilos. C'est un bûcheron, là-haut, dans les forêts du haut du Massif central, là-haut. C'est un bûcheron qui fait... on dirait un Canadien. Il fait des sculptures à la tronçonneuse. Alors, il y en a partout là-haut. Il fait des champignons, des gros cèpes, il fait de tout à la tronçonneuse. Et des saumons comme ça, alors il en a fait plein sur. Alors, nous, il nous a donné celui-là. Il y en a des fois qui sont dressés parce que ce poisson, il saute, il fait des bonds prodigieux. Voilà, c'est un cadeau. Mais surtout, quand vous voyez, il y a un petit QR code. Et là, vous apprenez tout sur le saumon. Vous cliquez avec l'appareil photo sur le QR code. Et vous avez tout sur le saumon. Et notamment des vidéos qu'on m'a envoyé de là-haut, où on voit un mâle et femelle sur le gravier de l'Allier, en train de frayer, c'est-à-dire de se reproduire. C'est d'une beauté absolue. Il y a tout là-dessus. Donc, vous voyez, on s'occupe aussi de... On est... Voilà, parce que ça, l'histoire du saumon, elle est quand même tellement prodigieuse, et malheureusement, ça, il va appartenir au passé sur la Loire. C'est très, très dommage.
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1: Il est 7h en temps universel, 2h de plus ici en Allemagne. Soyez les bienvenus à l'écoute d'Info Matin. Constance Fischer au micro.
2: Et Eric Topona, bonjour à toutes et à tous. À la une de ce mardi 19 mai 2026, l'épidémie d'Ebola continue de se propager dans l'est de la République démocratique du Congo. Après la province de l'Ituri, c'est celle du Nord-Kivu qui est également touchée. Nous verrons quelles sont les mesures mises en place par les autorités pour limiter les dégâts.
1: Nous allons aussi dans l'est du Tchad ce matin où les réfugiés soudanais sont exposés à des violences sexuelles. Et au Mali, où la chaleur détériore encore un peu plus les conditions de détention dans les prisons surpeuplées.
2: Dans un gros quart d'heure, Bob Barry va nous rejoindre pour l'actualité sportive. Et puis en toute fin d'émission, comme tous les mardis, le reportage santé, le reportage qui nous amène aujourd'hui en Côte d'Ivoire, la Côte d'Ivoire qui innove en matière de lutte contre le paludisme.
1: Mais pour l'heure, direction le Flash Info avec vous Eric. Et après Donald Trump, c'est au tour de Vladimir Poutine de se rendre en Chine.
2: Tout à fait. Ce mardi après-midi, le président russe est attendu à Pékin. Il devra y rencontrer, je cite, son bon ami de longue date, Xi Jinping, dans le but de consolider la solidité des relations sino-russes. Cette visite a eu lieu moins d'une semaine après l'accueil triomphal de Donald Trump à Pékin. Le locataire de la Maison-Blanche venait à peine d'achever sa visite, la première d'un président américain en Chine depuis 9 ans, que la venue du chef de l'État russe à Pékin a été officialisé.
1: L'opposition taïwanaise n'a pas réussi à renverser le président Lai Ching-te.
2: En effet, les députés de l'opposition à Taïwan ont manqué leur tentative de destitution du président Lai Ching-te. Le nombre de votes en faveur de la motion étant largement inférieur au minimum nécessaire. La destitution du président taïwanais a reçu le soutien de 56 députés, tandis que 50 ont exprimé leur désaccord. Le nombre de votes en faveur n'a pas atteint le minimum requis des deux tiers des 113 sièges de Yuan législative pour que la proposition de destitution soit acceptée.
1: Au Japon, l'économie demeure robuste, mais les répercussions du conflit au Moyen-Orient posent une menace.
2: Oui, l'économie japonaise a résisté au premier trimestre 2026 avec une croissance de 0,5%, mais l'inflation entraînée par la guerre au Moyen-Orient complique l'équation pour Tokyo, confrontée à une envolée de ses rendements obligataires et qui réfléchit à un budget supplémentaire. D'après les données officielles dévoilées ce mardi, le produit intérieur brut de la quatrième puissance économique mondiale a connu une hausse de 0,5% entre janvier et mars par rapport au trimestre antérieur, soutenu par des exportations robustes et des actions de relance.
1: Peter Magyar en Pologne et en Autriche pour restaurer les relations.
2: Oui, le chef du gouvernement hongrois effectue une visite de 2 jours en Pologne à partir de ce mardi dans le but de restaurer des liens qui ont été détériorés depuis l'agression russe de l'Ukraine à cause des relations étroites qu'entretenait son prédécesseur Viktor Orban avec Moscou. Selon plusieurs analystes, en choisissant Varsovie pour sa toute première visite officielle, Peter Magyar cherche non seulement à se distancier de Viktor Orban, mais il souhaite aussi contribuer à constituer un groupement de pays d'Europe centrale influents au sein de l'Union européenne.
1: Une loi sur le viol en Italie connaît des retards et suscite l'inquiétude des militants.
2: Les promoteurs de la loi considérée comme un triomphe pour les femmes touchées par des viols ou des violences sexuelles expriment leurs inquiétudes face à la stagnation de son passage au Sénat italien. Ils soulignent que l'extrême droite a contrecarré une définition plus stricte du consentement. Laura Boldrini, députée de centre-gauche, a déclaré à nos confrères de l'agence France-Presse qu'elle avait initialement proposé ce projet de loi pour mettre un terme à des jugements monstrueux où les magistrats considéraient le consentement féminin comme implicite parce qu'elle avait accepté d'être amenée chez elle en voiture ou qu'elle n'avait pas fermé la porte de la salle de bain.
1: Les inquiétudes des Nations Unies.
2: Quasi chaque semaine, l'équivalent en surface de plancher de la ville de Paris est construit à travers le monde. Les Nations Unies ont alerté ce mardi que l'industrie du bâtiment et de la construction a diminué ses initiatives pour atténuer son initiative en son immense impact environnemental. Selon le rapport du programme des Nations Unies pour l'environnement sur le secteur de la construction et du bâtiment, environ 12,7 millions de mètres carrés de surface de plancher sont érigés chaque jour dans le monde. Et puis, pour terminer, lancement sur orbite d'un nouveau satellite, le satellite S-1000, conçu pour étudier les vents solaires qui affectent le champ magnétique terrestre, a été mis en orbite ce mardi depuis le centre spatial de Kourou, situé en Guyane française. Vega C a décollé très rapidement avec à son bord le satellite S-1000 dans le cadre d'une mission élaborée et réalisée en collaboration entre l'ESA, l'Agence spatiale européenne, et l'Académie chinoise des sciences. Et vous le savez, Constance, j'aime bien tout ce qui concerne l'espace.
1: D'accord, très bien. Le Flash Info avec Eric Topona, il est 7h05 en temps universel.
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1: Et on poursuit notre édition matinale avec l'évolution de l'épidémie d'Ebola dans l'est de la République démocratique du Congo. Nous vous proposons tout d'abord d'écouter le porte-parole du gouvernement congolais, Patrick Muyaya, qui s'exprimait devant la presse hier soir. John Kanyunyu, l'un de nos correspondants à Kinshasa, était sur place.
3: Le ministre de la Santé nous a transmis les dernières informations. Deux zones de santé supplémentaires ont été touchées. Avant, nous avions les zones de Mongwalou, de Bounia et des Rwampara. Aujourd'hui, nous avons la zone de Nyakoundé pour ce qui concerne la province de l'Ituri. À Boutembo, la zone de santé de Katwa a été touchée, mais aussi Goma. Il y a deux cas à Katwa et un cas à Goma. Nos équipes sont en train donc de travailler à rechercher des cas suspects. 80 morts, c'était vendredi. On en compte 118. Alors, il est recommandé principalement à nos populations partout d'abord de ne pas céder à la panique. Le gouvernement communiquera de manière régulière. Vous savez que nous avons une expérience en matière de gestion des épidémies et toutes les équipes sont à pied d'œuvre dans les parties qui sont touchées pour que la réponse puisse être donnée. Ce n'est pas une maladie mystique comme beaucoup tendent à le croire sur le terrain. Et dans des cas comme c'est une maladie qui s'est transmise par contact, on doit faire attention à éviter des rassemblements.
1: Patrick Muyaya, le porte-parole du gouvernement congolais sur les dernières évolutions de la 17e épidémie d'Ebola. Entre-temps, le ministère congolais de la Santé vient tout juste de donner de nouveaux chiffres et parle désormais de 131 décès estimés sur 513 cas suspects. Vous l'entendiez, Patrick Muyaya a indiqué que deux zones de santé supplémentaires sont désormais touchées. Il s'agit de Nyankoundé, dans le territoire d'Irumu, en Ituri, à environ 45 km au sud-ouest de Bounia, et de Katwa, une zone de santé située à Boutembo, l'une des principales villes du Nord Kivu.
2: Et pour ce qui est de Boutembo, il s'agit en fait de deux malades décédés en provenance de l'Ituri. Ces deux cas testés positifs à Boutembo portent à trois le nombre de cas enregistrés dans la province du Nord Kivu après celui de Goma rapporté dimanche.
1: Et le gouverneur du Nord Kivu a immédiatement annoncé une mesure pour tenter de limiter les dégâts. À Beni, Pascal Muhindo Mapenzi nous en dit plus.
4: La réaction des autorités du Nord Kivu, loyales au pouvoir de Kinshasa, a été immédiate. Elles suspendent les transferts des dépouilles en provenance de l'Ituri. Seuls les dépouilles accompagnées d'un test négatif à Ebola seront acceptées. Le vice-gouverneur du Nord Kivu, Lusego Karawa, a annoncé la mesure ce lundi 18 mai lors d'une descente dans une localité située à la frontière entre les deux provinces du Nord et de l'Ituri.
5: Avant que la dépouille quitte la province sœur de l'Ituri, pour ici, nous devons avoir tous les rapports qui ne sont pas liés au virus Ebola. C'est important parce que le fait de faire traverser le cadavre de quelqu'un qui est mort du virus Ebola, ça pose un problème.
4: Selon les autorités sanitaires, les deux cas confirmés à Boutembo concernent les personnes décédées en Ituri dans la zone de Mongwalou, épicentre actuel de l'épidémie. Leur corps avait été transféré à Boutembo pour être enterré avant la confirmation de la maladie. Les autorités sont à pied d'œuvre afin de retrouver toute la chaîne des contacts liés au décès. Un travail difficile, sachant que le les enterrements traînent généralement du monde pour les cérémonies rituelles. À Butembo, les souvenirs de la précédente épidémie d'Ebola restent encore très présents dans les esprits. Pour Julie Mouissa, mère de famille, l'annonce des nouveaux cas dans la ville a ravivé un traumatisme qu'elle pensait avoir laissé derrière elle.
6: Je me rappelle à 2018, quand j'étais admise au centre de traitement d'Ebola avec un enfant de moins d'une année. C'était une période très difficile pour moi. Encore, on sera peut-être confiné et on ne sera plus épanoui. Les églises aussi, peut-être qu'on va encore fermer avec nos enfants à l'école. Qu'est-ce qui va se passer?
4: Comme elle, de nombreux habitants redoutent de revivre une nouvelle crise sanitaire alors que la région est déjà confrontée à l'insécurité et au déplacement des populations. Ferdinand Kambale, habitant de Beni, se prépare lui aussi à de nouvelles restrictions.
7: Vous savez, dans cette zone, il y a l'insécurité qui nous fait vraiment souffrir. Et voilà maintenant encore Ebola et nous avons vraiment peur. Donc notre mode de vie doit complètement changer.
4: D'abord signalé à Mongoualou, Rwambara puis à Bounia, la capitale de l'Ituri, l'épidémie touche désormais les villes de Goma et Butembo, deux cités de l'est de la RDC, déjà profondément fragilisées par les conflits armés. À Beni, Pascal Mouindoma Penzi pour la Deutsche Welle.
1: Et à noter également qu'un médecin missionnaire américain figure parmi les nouveaux cas positifs de la maladie à virus Ebola. D'après des sources sanitaires, le ressortissant a été testé positif après avoir soigné des patients à l'hôpital de Niakoundé.
2: Et les États-Unis ont annoncé hier un renforcement des contrôles sanitaires aux frontières pour les voyageurs aériens en provenance des pays touchés en Afrique. La principale agence sanitaire des États-Unis restreint par ailleurs temporairement l'attribution de visas pour les étrangers ayant voyagé dans ces zones. Le département d'État américain a quant à lui déclaré dans un communiqué avoir débloqué 13 millions de dollars d'aide pour des opérations d'intervention immédiate.
1: Et toujours à propos d'Ebola, des habitants de Bounia, chef-lieu de la province de l'Ituri, ont rapporté une hausse inquiétante des prix des matériels de prévention comme les cache-nez ou les désinfectants. Selon plusieurs sources locales, cette flambée des prix complique les efforts de riposte, en particulier pour les familles vulnérables comme les déplacés de guerre et les ménages à faible revenu. Parallèlement, selon les informations de notre correspondant en Ituri, aucun dispositif de riposte n'est encore visible. Hier, en tout cas, aucun centre d'isolement n'était visible à Bounia, par exemple, et les kits sanitaires restent encore insuffisants malgré le soutien de l'Organisation mondiale de la santé.
2: L'OMS qui a ouvert hier son assemblée annuelle à Genève, en Suisse, selon son directeur général Tedros Adhanom Ghebreyesus, l'antivirus et Ebola ne sont que les dernières crises en date d'une époque dangereuse et source de division. Son discours principal est attendu ce mardi.
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1: Et vous écoutez Info Matin aussi au Tchad, où nous nous rendons à présent.
2: Et les réfugiés soudanais qui vivent dans l'est du pays ne sont pas totalement à l'abri des violences, malgré les mécanismes de protection mis en place par les agences humanitaires.
1: Des jeunes filles et des femmes continuent de faire notamment l'objet de violences sexuelles, de viols perpétrés à l'intérieur des camps, mais aussi en dehors. Le reportage de notre correspondant en déplacement dans la région, Blaise Dariostone.
8: J'étais partie chercher des fagots en brousse et au retour j'ai été prise de force par 5 hommes qui m'ont violée à tour de rôle.
9: Zenaba, la vingtaine révolue, est l'une des nombreuses réfugiées soudanaises doublement victimes de la guerre au Soudan. Après avoir perdu ses parents, elle a fui pour se réfugier dans l'est du Tchad avec ses frères. Installée dans le camp d'Iridima Iriba dans le Wadi Fira il y a 2 ans, elle raconte sa mésaventure un soir.
8: À la suite de ce viol, je suis tombée enceinte et je vis aujourd'hui avec un enfant sans père. Mes frères ont considéré cela comme un déshonneur pour la famille, donc ils m'ont battue et forcée à me marier à un vieil homme, un non-voyant. Je n'aime pas cet homme, je suis très malheureuse.
9: Selon plusieurs rapports, environ 4000 femmes réfugiées ont été victimes de violences basées sur le genre, dont une centaine de cas de viol en 2025. Ces actes sont parfois commis à l'intérieur des camps. C'est ce que déplore Madina Abdelaziz Mahamat, membre du comité de gestion des plaintes pour les victimes de viols à Adré.
10: Il y a beaucoup de viols. Tu ne peux pas envoyer un enfant pour aller faire le marché vers 17h, 18h. Tu ne peux pas traverser le marché à 7h. Même certains coins, vraiment, le viol est devenu tellement accéléré même. À l'intérieur des camps et même au centre de la ville aussi.
9: Une situation qui préoccupe Kitoko Gatangulu, la ministre d'État, ministre de la Femme et de la Petite Enfance. violence.
11: Les violences faites aux femmes et aux enfants sont récurrentes. Dans les camps, on a eu des cas qui ont été évoqués. On a justement des centres de prise en charge avec le soutien de l'UNFPA qui a cette charge de prendre en charge d'un point de vue juridique, d'un point de vue d'autonomisation, d'un point de vue psychologique, ces femmes-là. Donc notre devoir, c'est toujours de faire ces plaidoyers, de faire des sensibilisations, y compris dans les camps, de sensibiliser les gestionnaires de ces camps-là et de leur demander aussi de prendre leurs responsabilités.
9: Certains de ces actes de violence sexuelle ne sont pas déclarés par peur et par honte des victimes, ce qui rend encore plus difficile le travail des agences de protection humanitaire sur le terrain. Blaise Dariuston, de retour de l'Est du Tchad à N'Djamena, pour la Deutsche Welle.
8: En plus bref, maintenant au Niger, le régime militaire et plusieurs sociétés chinoises qui exploitent du pétrole dans le pays ont conclu une série d'accords pour relancer la production et les exportations de brut. Annonce faite hier par le ministre nigérien des Affaires étrangères un an après un épisode de tension. Les autorités nigériennes reprochaient notamment aux entreprises chinoises leur mépris de la réglementation nationale et le manque de valorisation des salariés.
2: Et les accords signés hier stipulent notamment que la sous-traitance se fera au profit des entreprises nigériennes locales, que les salaires entre personnel expatrié et local seront harmonisés. Par ailleurs, 450 postes devraient être créés d'ici 2030 dans le cadre de ces accords au profit des Nigériens.
8: Des nouvelles du Cap-Vert, où le principal parti d'opposition, le Parti africain pour l'indépendance du Cap-Vert, a remporté les élections législatives de dimanche avec 46% des votes selon les résultats provisoires.
2: Son dirigeant Francisco Carvalho, qui a déjà revendiqué la victoire, devient donc le nouveau premier ministre du pays en remplacement d'Ulysse Correa de Silva, qui était à la tête du gouvernement depuis 10 ans. Celui-ci a reconnu sa défaite, la défaite de son parti, et d'y avoir appelé le nouveau premier ministre pour le féliciter. L'archipel de 500 000 habitants situé à environ 600 km au large du Sénégal est réputé être un modèle démocratique sur le continent africain. Depuis les élections libres de 1991, le pays n'a enregistré aucun incident ni violence liés aux élections et à leurs résultats. Et à leurs résultats, ce qui est à saluer. 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
8: Au Mali, les détenus de la maison centrale d'arrêt de Bamako traversent des moments particulièrement difficiles.
2: La forte chaleur qui prévaut actuellement dans le pays, encore leur détention, détériore encore leurs conditions de détention compte tenu du nombre surélevé de prisonniers. La hausse des températures engendre même parfois des décès en cellule.
8: Une situation qui mobilise les organisations de défense des droits humains et les autorités pour désengorger les prisons. C'est ce que nous explique Mahamadou Kane, notre correspondant à Bamako.
13: La maison centrale d'arrêt de Bamako, ou MCA, avait, quand elle a été inaugurée en 1951, une capacité d'accueil de 400 détenus. C'était encore la période de la colonisation. Aujourd'hui, l'établissement pénitentiaire, situé en plein cœur de la capitale malienne, compte plus de 3000 pensionnaires. Des opérations de transfert régulières permettent à ce nombre de baisser, mais pas assez pour désengorger la prison. C'est ce dont témoigne cet ex-détenu qui préfère garder l'anonymat. Les détenus ont ainsi du mal à s'allonger ou à dormir, compte tenu de leur nombre largement au-dessus de la moyenne. Sur place, si tu n'as pas un proche qui te donne un coup de main, les questions liées à l'alimentation ou encore à l'accès aux soins demeurent des défis croissants. La lenteur dans l'exécution des procédures judiciaires, mais aussi les détentions préventives, sont les principales causes de cette surpopulation qui a des conséquences notamment en cette période de l'année où les températures peuvent grimper jusqu'à 42 voire 44 degrés à Bamako. En période de canicule, il y a beaucoup de décès en cellule au niveau de la MCA, la maison centrale d'arrêt. Cela est principalement dû à l'étroitesse des cellules. Cela provoque malheureusement des maladies ou des décès parmi les détenus. Toutefois, des initiatives existent pour désengorger les prisons afin de rendre la vie plus agréable à ces justiciables privés de liberté. Le projet Passerelle a, dans ce cadre, été lancé en février 2026. Ces activités viennent de démarrer à l'initiative d'Avocats sans frontières Canada, de Trujillo de Mali, la CNDH, la Commission nationale des droits de l'homme, avec l'appui de l'Union européenne. Il a pour objet d'améliorer d'ici à 2027 les conditions de détention à la MCA. Pour désengorger la grande prison de Bamako, les autorités de la transition ont procédé en 2022 à l'ouverture du centre de détention moderne de Kenyoroba, situé à une soixantaine de kilomètres de Bamako. L'établissement peut accueillir jusqu'à 2500 détenus. Mahamadou Kana, Bamako pour la Deutsche Welle.
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1: Et c'est Bob Barry ce matin qui nous présente la chronique sportive. Il est avec nous en studio et on commence, Bob, avec l'athlétisme et la fin des championnats d'Afrique 2026 à Accra, au Ghana.
14: Oui, pendant plusieurs jours, la capitale ghanéenne a vibré au rythme des performances du gratin continental. Et comme souvent, deux nations ont dominé les débats, le Kenya et l'Afrique du Sud. Les Kenyans, portés par leur tradition d'excellence dans les courses de fond, terminent en tête du classement général avec 17 médailles, dont 6 en or, une suprématie confirmée déjà observée lors de la précédente édition. Derrière, l'Afrique du Sud s'offre une belle moisson avec 14 médailles, tandis que l'Éthiopie complète le podium. Les Éthiopiens repartent avec 15 breloques, mais payent un nombre d'or moins important.
2: Et parmi les performances marquantes, Bob, celle de la Sénégalaise Sally Sarr.
14: La triple sauteuse de 23 ans a réalisé un véritable récital. Déjà sacrée en 2024, la Sénégalaise conserve son titre avec autorité grâce à un bond à 14,79 mètres. Une performance nette sans appel qui lui permet de signer un doublé continental et de confirmer son statut de valeur sûre de l'athlétisme africain. Un mois encore sur le Sénégal. Le pays a été choisi par la CAF pour abriter l'édition 2026 du Beach Soccer ou le football de plage.
1: Cap à présent, Bob, sur le football et les éliminatoires de la CAN 2027.
14: Et oui, on allait y arriver. La Confédération africaine de football procède ce mardi même au Caire en Égypte. Au tirage au sort, 48 nations sont concernées et seront reparties en 12 groupes de 4 selon un nouveau système basé sur 4 chapeaux. Sans surprise, les grandes puissances du continent se retrouvent dans le premier chapeau. On y retrouve notamment l'Égypte, le Maroc, le Sénégal, le Nigeria ou encore l'Algérie, mais aussi la Côte d'Ivoire, le Cameroun et la République démocratique du Congo. Attention toutefois au deuxième chapeau, particulièrement dense là-bas avec des équipes capables de bousculer la hiérarchie. Le Ghana, le Cap-Vert, la Guinée ou encore la Zambie pourraient bien jouer les troubles faites. À noter également la présence des trois pays hôtes, le Kenya, l'Ouganda et la Tanzanie qui participent à ces éliminatoires, rendant ainsi la configuration encore plus incertaine.
2: Autre actualité, à moins d'un mois de la Coupe du Monde, la République démocratique du Congo a dévoilé sa liste, la liste de ses joueurs.
14: Le sélectionneur Sébastien De Sabre reste fidèle à son ossature, celle qui avait atteint, vous vous souviendrez, les huitièmes de finale de la CAN 2025 au Maroc. Johan Wissa est bien présent, tout comme Gédéon Kalulu, de retour après blessure. Gaël Kakuta fait lui aussi son retour dans le groupe. Les Léopards évolueront dans un groupe relevé avec le Portugal de Cristiano Ronaldo, la Colombie et l'Ouzbékistan.
1: Enfin, un retour qui fait déjà beaucoup parler, celui de Neymar avec le Brésil.
14: Et ce n'est pas une boutade. Absent des terrains internationaux depuis près de 3 ans, l'attaquant signe son grand retour en sélection. Une annonce qui suscite un immense engouement, tant son influence a marqué la Seleção ces dernières années. Et puis en coulisses, vous le savez aussi, ça bouge du côté du Real Madrid. Le club espagnol serait en passe de confier son banc à José Mourinho après une saison blanche. Un retour qui, s'il se confirme, Constance, marquerait un nouveau tournant pour la Maison Blanche.
1: Que de suspense. Merci Bob Barry. On le rappelle, le mondial, ça commence le 11 juin. On sera bien sûr au rendez-vous.
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1: Actualité oblige, on parle bien sûr beaucoup d'Ebola en ce moment, mais d'autres maladies continuent aussi de faire des victimes. Le reportage Santé nous conduit ce matin en Côte d'Ivoire, où un centre de recherche se distingue par son expertise et ses innovations dans la lutte contre le paludisme. Ce site, situé à Tiassalé, à environ 120 km au nord d'Abidjan, est aujourd'hui l'un des rares au monde à pouvoir évaluer l'efficacité de nouveaux outils antivectoriels selon des normes les plus strictes. Julien Adaillé et ce reportage.
15: À Tiassalé, localité située à un peu plus de 120 km au nord d'Abidjan, le Centre suisse de recherche scientifique en Côte d'Ivoire a implanté une station expérimentale dédiée à la lutte contre le paludisme. Sur ce site, des cases expérimentales ont été spécialement aménagées pour reproduire des conditions de vie réelles. Des volontaires y participent à des essais encadrés permettant aux chercheurs de tester l'efficacité de nouveaux outils de lutte contre les moustiques, principaux vecteurs de la maladie. Selon le docteur Émile Chikaya, responsable du laboratoire d'entomologie du CSRS, ces travaux consistent notamment à observer le comportement des moustiques face à différents dispositifs innovants, moustiquaires améliorés, répulsifs ou encore technologies visant à réduire la présence des insectes dans les habitations. L'objectif est clair, identifier les solutions les plus efficaces adaptées aux réalités locales afin de renforcer la prévention et réduire durablement la transmission du paludisme en Côte d'Ivoire et dans la sous-région.
16: Chaque jour, nous avons des volontaires qui dorment sous la moustiquaire de 20h jusqu'à 5h du matin. Ce sont des fenêtres qui permettent aux moustiques de rentrer, mais le moustique ne peut pas ressortir. Donc du coup, soit les moustiques restent au niveau du compartiment case, soit les moustiques sont capturés au niveau du compartiment piège. Et le matin, chaque volontaire se réveille pour capturer tous les moustiques qui sont à l'intérieur de la case.
15: Les volontaires bénéficient d'une prise en charge rigoureuse garantissant leur sécurité et un suivi sanitaire tout au long des essais. Une fois capturés dans les cases expérimentales, les moustiques sont acheminés vers les laboratoires de la station où ils font l'objet d'analyses minutieuses. Au sein du Centre suisse de recherche scientifique en Côte d'Ivoire, les techniciens enchaînent les examens, identification des espèces, observation des comportements et évaluation de leur sensibilité ou de leur résistance aux outils testés. Derrière ces appareils, Philippe Tambriot détaille le processus.
17: Lorsqu'ils attrapent ces moustiques, ils les mettent dans ces tubes. Maintenant, je prends ce tube par exemple et j'observe à la loupe. C'est de la loupe que je vais trier. Lorsque j'ai fini de faire le tri, ceux qui sont morts, on les conserve dans ce tube. C'est pour voir le taux de résistance que nous les conservons ici, de 24 à 72 heures maximum. Si le moustique meurt, c'est que le produit est efficace contre lui. Mais si le moustique ne meurt pas, c'est que le produit n'est pas efficace contre lui.
15: L'autre composante du test se déroule en amont du cycle de vie des moustiques. Dans les rivières et points d'eau voisins du Tiassalé, des équipes procèdent à la collecte de larves de moustiques. Celles-ci sont ensuite élevées en milieu contrôlé au sein de la station expérimentale du Centre suisse de recherche scientifique en Côte d'Ivoire jusqu'à leur stade adulte. Une fois arrivées à maturité, ces moustiques sont exposés à différents produits et dispositifs en cours d'évaluation. Cette méthode permet aux chercheurs de travailler sur des populations dont l'âge, l'origine et les conditions de développement sont parfaitement maîtrisées, garantissant ainsi la fiabilité des résultats. Superviseur à la station expérimentale, Benjamin Tra explique que cette approche complète les observations de terrain.
18: On nous envoie des produits contre les moustiques. Et c'est avec ces moustiques-là qu'on teste les produits pour voir s'ils sont bons ou pas. Et ces produits nous permettent de voir soit la sensibilité, soit la résistance de ces moustiques-là. Ces tests que nous faisons ici rentrent dans le cadre de la lutte contre le paludisme.
15: La station a débuté ses activités en 2016. 7 ans plus tard, en 2023, elle franchit une étape majeure en obtenant l'accréditation d'accréditation GLP Goods Laboratory Practice, un label de l'Organisation mondiale de la santé garantissant le respect de bonnes pratiques de laboratoire. Cette reconnaissance fait d'elle l'un des 7 laboratoires au monde habilités à tester de nouveaux outils de lutte contre le paludisme. Les travaux menés au sein de cet établissement sont placés sous la supervision du professeur Benjamin Koudou, directeur de la recherche et du développement du CSRS.
19: C'est un centre stratégique. Il y a beaucoup de produits qui sont aujourd'hui sur le marché dont les tests d'évaluation ont été faits dans ce centre. Le choix de Tchass allait parce qu'en 2009, nous avons conduit une étude qui a montré que les moustiques de Tchassalé étaient très résistants aux insecticides qu'on prend pour traiter les moustiquaires. Le taux de résistance des moustiques était tel que ça a vraiment alerté le monde scientifique. C'est ainsi que nous avons décidé avec nos partenaires de construire ce laboratoire, de construire une station expérimentale ici à Tchassalé. Parce qu'il est dit maintenant au niveau scientifique que quand un produit marche ici à Tchassalé, c'est qu'il va marcher dans les autres pays.
15: Julien Daillé de retour de Tchassalé pour la Deutsche Welle.
2: À retenir dans l'actualité que l'Organisation mondiale de la santé va réunir ce mardi son comité d'urgence pour faire le point sur l'épidémie d'Ebola qui

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0: Bonjour à tous, bienvenue à cette nouvelle Château Radio, l'émission du mois de mai 2026. Nous fêtons aujourd'hui les Judith. Bonne fête aux Judith, à part à Judith, qui en troisième m'a mis un gros râteau. Mais c'était dans une autre région, donc de toute façon elle n'écoute pas, mais tant pis pour elle. Autour de la table aujourd'hui, on a beaucoup de monde, beaucoup plus de monde autour de la table que d'auditeurs. On a Fred, salut Fred.
1: Yann, bonjour tout le monde.
0: On a Étienne, bonjour Étienne.
2: Bonjour, bonjour.
0: Et on accueillera tous nos invités juste après. Pour donc vous rappeler que c'était vraiment une journée compliquée, semble-t-il, pour l'AFM. On a appris ça à l'instant, mais tout a l'air de bien fonctionner. Ma mère m'enverra un petit SMS pour me confirmer. Donc ce matin, il pleuvait comme vache qui pisse, une expression de ma grand-mère, feu ma grand-mère. Du coup, je suis désolé pour ceux qui sont dans le studio, mais je sens un peu le chien mouillé. J'ai l'impression de sortir d'un festoche, de trois jours de festoche, et d'être dans la peau d'un croisé labrador avec son père, sa mère, son frère, sa sœur. Un chien de festoche, quoi. Autour de la table, donc aujourd'hui, nos invités. Je vais les laisser se présenter parce qu'il y a beaucoup de monde. J'ai pas retenu tous les prénoms. On va commencer, comme il se doit, par un homme. Bonjour.
3: Bonjour, moi c'est Charlie Aubry.
0: Très bien.
4: Magali, moi je travaille au Club de la Chaîne.
0: Très bien.
5: Et Émilie, je travaille à la Fondation du Doute.
0: Très bien. Eh bien, c'était pas noté. Donc bonjour à la Fondation du Doute. Parce que comme d'habitude, on a bien préparé l'émission. Et le conducteur,
2: je vois ça, Anthony, bravo.
0: Le conducteur, je l'ai reçu il y a à peu près 5 minutes. Et avec des notes de Fred que je n'arriverai de toute façon pas à relire. Oui. Donc ça tombe bien parce qu'elles sont pour lui.
2: Champollion a essayé, il n'a jamais abouti.
0: Là, il manque toujours un morceau. On commence par quoi aujourd'hui? On attaque direct, Étienne, sur le sujet principal.
2: Comme tu veux, Anthony, c'est ton émission quelque part.
0: Bon, bah, c'est très gentil. Alors je vais découvrir en même temps que vous, je vais lire, hein. Donc les invités. On va parler du prochain concert à Vernir qui s'appelle « Chaîne sensible ». Qui aura lieu au Club de la Chaînée, un événement au Club de la Chaînée chaque année. Non. En tout cas avec le Château d'Eau, semble-t-il.
2: Pas du tout, mais on va en reparler après, c'est pas grave.
0: Bah si, on fait des... Il n'y a pas d'événement avec le Château d'Eau à la Chaînée?
2: Si, mais il n'y a pas un concert à Vernir tous les ans, puisque mais c'est non. La première fois qu'on le fait au Club de la Chaînée. Alors que Fred tombe de sa chaise improvisée en direct.
0: Et ça, c'était encore pas prévu, en tout cas, c'était pas noté.
2: Un jour, il faudra filmer quand même les Châteaux Radio. Ça vaudrait le coup.
0: On va reprendre pour les 6 auditeurs qui nous écoutent.
2: Qui ont déjà décroché, je pense.
0: Oui, c'est ça. En plus, il y en a qui nous écoutent, c'est les bourgeois en voiture qui peuvent mettre de l'essence. Et les autres qui sont chez eux qui ne peuvent pas sortir. C'est dommage pour eux. Donc, le concert à Vernir, la première, au Club de la Chaînée. Et c'est donc en partenariat avec Émilie de la Fondation du Doute qui aura lieu. Le samedi 9 mai à 19h.
2: Est-ce que tu veux qu'on t'explique ce que c'est que le concert à Vernir?
0: J'ai pris le dépliant.
2: Ouais, mais le dépliant, il va peut-être pas t'expliquer.
0: Non, d'autant que j'ai pas mis lunettes, je vois que
2: Charlie
0: Aubry et les chaînes.
2: Si tu suivais vraiment attentivement l'activité du Château d'Eau, concert à Vernir, ça aurait déjà dû te mettre la puce à l'oreille que c'est un partenariat avec la Fondation du Doute.
0: Ah oui, je
2: pensais. Donc tu n'aurais pas été surpris de savoir qu'il y avait quelqu'un de la Fondation du Doute avec nous ce soir.
0: Oui.
2: Mais c'est pas grave, Anthony, on te pardonne.
0: Ou une onglerie, un concert à Vernir, c'est possible aussi.
2: C'est possible aussi, alors, c'est vrai que ça pourrait.
0: Toutes les options sont possibles.
2: Non, mais c'est un petit format un peu particulier à l'échelle de notre activité au Château d'Eau. Et c'est donc, ça existe depuis combien d'années, Émilie, que je ne dise pas de bêtises, tu sais ça? On a vraiment tout bien préparé.
5: Je pense que Fred, il saura mieux répondre que moi parce que ça date d'avant mon arrivée. C'est un format qui a été initié avec Nesh.
6: Alors oui, exactement. Eh bien, c'était une volonté commune entre les deux structures. Une structure allait plutôt issue du monde plasticien et puis une autre structure issue du monde des musiques actuelles. Et c'était de se donner une petite passerelle entre les deux, sachant que les deux directions communes avaient des appointances aussi beaucoup sur le monde de l'art contemporain. Et voilà. Donc ça s'est créé très naturellement. Chacun travaille avec ses compétences, ses connaissances pour déceler, pour trouver l'artiste qui lui convient et de proposer une rencontre entre deux, un musicien plasticien et ou un musicien Voilà, et ça se fait de cette façon-là, très, très libre et naturel. Et très souvent, ce sont des œuvres éphémères et des rencontres qui sont plutôt géniales. Et là, pour cette première, un troisième acteur rentre dans la boucle, ça va être le club de la Chênaie.
2: Merci Fred pour ce petit explicatif. Donc ouais, effectivement, là, la particularité de ce concert à venir, et non pas à venir à venir, l'avenir nous le dira. Et ben, c'est qu'en fait, il y a un seul artiste qui a été convié. C'est donc Charlie Aubry qui est avec nous en direct. Et c'est une rencontre avec le public de la Chênaie, les gens qui sont à la Chênaie, qui feront partie de l'œuvre qui sera présentée en public ce samedi. Donc en fait, c'est un peu la première fois qu'on rajoute une dimension, on va dire, d'action culturelle à ce format du concert à Vernir. Et donc, ça s'appelle Chênes Sensibles. Là, on peut peut-être se tourner vers Charlie pour savoir un petit peu pourquoi ce nom-là, qu'est-ce qui se cache derrière cette appellation, et nous expliquer un petit peu le dispositif. Qu'est-ce que tu as imaginé, voilà, l'approche un peu que tu as eue pour, quand on t'a contacté pour savoir si ça t'intéressait de faire ce truc-là, quoi.
3: Ouais, carrément. Bah, c'est vrai qu'il y avait cette idée de réfléchir comment on pourrait être chacune et chacun des maillons d'une chaîne qui ferait quelque chose de sensible à la fin. Et notamment là, de la musique. Après, il y avait aussi un espèce de cahier des charges qui était d'ouvrir l'atelier à pas forcément des gens musiciens. Donc là, moi, ce que j'ai fait, c'est une espèce d'outil qui détecte les dessins et qui est capable de les transformer en son. Donc en fonction de où vont être disposés sur la feuille les dessins, enfin les formes, les couleurs, en fait, ça va produire des sons. Donc là, on utilise Ableton avec des instruments déjà préexistants d'Ableton, des bruits de violon, enfin plein de choses. Et en fait, en fonction de comment on va venir passer les dessins sous la caméra, ça va générer des notes. Et donc il y a plein d'instruments différents. Et l'idée, c'est de travailler sur ce déroulé de dessins sous cette espèce de tête de lecture qu'est la caméra. Et de déceler entre la forme, le son, la densité du trait, la hauteur de la note, et essayer de composer avec ça. Et voilà, en gros, okay. C'est ça, c'est comme ça qu'on va essayer de faire une performance samedi soir.
6: Ouais. Et les dessins, qui les a faits ?
2: Et bah, les dessins, ils sont pas encore vraiment faits, c'est pas des dessins préexistants. En fait, l'idée, c'est de les créer pendant les ateliers, si j'ai bien compris.
3: Bah, c'est même de le faire en live. Hein.
2: Et de les faire après en live. Parce qu'en fait, il y a un petit côté génération aléatoire de son en fonction de ce qui est mis sous la caméra, en fonction de ce qui est détecté. Donc en fait, même quelque chose qui ne serait pas du tout prévu avant, en avance ou je ne sais quoi, ça peut quand même fonctionner. Après, peut-être que pendant les ateliers, il y a des choses qui vont un peu se formaliser, où il y a des patterns, des formes qui vont revenir, des couleurs, etc. Parce que si j'ai bien suivi, tu peux assigner un son différent à chaque couleur.
3: C'est ça.
2: Donc après, on peut aussi quand même se dire, ah bah ce son-là, je l'aime bien, il correspond à telle couleur, donc je vais plutôt utiliser telle couleur dans mon dessin, etc. Enfin, il y a quand même un truc de... C'est pas complètement aléatoire.
3: Non, l'idée, c'est après d'essayer de comprendre un peu justement ça avec les personnes qui font partie de l'atelier, qu'ils arrivent à comprendre, voilà, le rouge, c'est un bruit de violon, le bleu, c'est un bruit d'ampli de guitare. C'est pas vraiment à l'arsène, mais c'est comme si on avait fait tomber une guitare et il y a cette espèce de
2: son électrique,
3: de son électrique de résonance, quoi. Et en fait, à partir de ça, bah, d'essayer de piloter tout cet ensemble qui fait du bazar, quoi. Et après, demain, ce qu'on va rajouter, c'est l'épaisseur du trait. Là, c'est vrai que tous les traits, il n'y a pas vraiment de vélocité. On rentre du bleu, ça sort le son. Et là, maintenant, bah, demain, on rentrera du bleu, mais en fonction que s'il y en a beaucoup ou pas beaucoup, le volume, il ne sera pas le même. Donc voilà, tous les jours, on va rajouter des petites règles. Et puis après, bah, j'en profite pour aussi présenter Karina et Lisa, avec qui je collabore, qui sont avec moi là sur la semaine, qui sont étudiantes aux Beaux-Arts de Bayonne. Et elles, durant la semaine, il y a cette idée qu'elles enregistrent un peu aussi les pensionnaires de la Chênaie. Mais enfin, pas forcément que les pensionnaires, les habitants, à vrai dire, que ce soit les moniteurs, les gens qui sont là à l'année ou pour des séjours, quoi. Et en fait, c'est bout d'interviews, enfin d'échanges, peut-être ponctuer le concert de ces petits bouts-là, quitte à pouvoir les traiter aussi en direct, donc soit les déformer, soit les laisser tels quels, mais pour essayer de structurer un peu le live avec des, parce que ça va être dense, le son il, ça peut être très dense, et puis ça peut faire du bien d'avoir des moments qui redescendent avec plutôt des choses préenregistrées. Et voilà, et on a appris hier mais aussi aujourd'hui que la chaînée est LPO, c'est ça, qui
4: oui.
3: protège les oiseaux. Mmh. Et donc bah, y a plein de bruits d'oiseaux, donc peut-être aussi aller faire un tour avec certaines et certains pour enregistrer des bruits de la nature et peut-être aussi les intégrer. De toute façon, la machine a déforme tout après, donc voilà, essayer de s'emparer un peu de tout ce qu'on a sous la main, quoi, qui fait du bruit.
2: Donc un joyeux mélange field recording, sampling, traitement en live. Parce que quand tu dis traiter, en fait, ça veut aussi pouvoir dire rajouter des effets.
3: Oui, c'est ça. C'est
2: on
3: ça.
2: Peut s'amuser à bidouiller les sons, à les filtrer ou à leur exact. Donner de l'écho, une réverbération, que sais-je.
3: C'est ça.
2: Et une création quand même de l'ordre du plastique, puisqu'il faut nourrir la machine avec des couleurs, des formes et des choses qu'elle va interpréter, quoi.
3: C'est ça, exact. Et après, il y a la dernière dimension que j'ai oublié de dire, c'est qu'on a aussi un traitement du visage.
2: Ah oui.
3: On peut ajouter. Pour le moment, c'est assez simple. C'est vraiment l'ouverture et pencher la tête qu'on peut associer à un son. Donc là, c'est un son plutôt de synthétiseur. Et en fait, on vient filtrer le son en penchant la tête. Donc, il faut ouvrir la bouche. En fonction de l'ouverture de la bouche, on a la note. Et en fonction de comment on penche la tête, on a le filtre donc, qui va venir traiter le son. Donc, ça crée des chorégraphies un peu bizarres aussi. Après, à voir comment tout ça, on arrive à s'emparer. Pour le moment, c'est aussi hyper abstrait pour moi parce que c'est la première fois que je le teste comme ça. Donc voilà, l'idée, c'est après de trouver, peut-être, va peut-être pas y avoir 8 couleurs, peut-être il y en aura une seule qu'on va utiliser. Voilà, c'est quelque chose que j'expérimente autant que les gens qui participent. Donc voilà, petit à petit, on va resserrer pour arriver à une création sonore.
2: C'est une grande boîte à outils et au fur et à mesure des ateliers, on va voir ce qui se passe et
3: voilà.
2: Ce que tu gardes comme, comme ingrédient, quoi.
3: C'est ça.
2: Ok. Bah super. Je pense que c'est beaucoup plus clair tout de suite, Anthony, pour toi là.
0: Ouais, alors moi, je suis je suis hyper novice. J'ai plein de questions en fait parce que moi, je m'imagine quelque chose. Alors de l'ordre de la cacophonie, mais parce que c'est quelque chose qu'on. Enfin, que moi, je ne connais pas. Peut-être que vous avez déjà entendu ce type d'expérience. C'est quelque chose qui est mélodieux, qui est...
3: Bah, enfin, moi j'ai l'impression que c'était plutôt mélodieux.
0: Ouais.
3: C'est pas...
4: Ah oui, oui, oui.
3: Bah, en fait, c'est codé. Tout ça, c'est plein de petites cartes qui communiquent entre elles en réseau et qui ont un code. Et moi, dans le code, j'ai fait une logique d'harmonie pour que les choses... Par exemple, il y a cette... En fonction de où le dessin se trouve par rapport à la caméra, donc ça va faire des sons graves et des sons aigus, mais ça peut être très bien un La 4 ou un La. Enfin, ça va dépendre du piano, enfin la touche. En fait, ça devient une note racine. Et cette note racine, elle va déclencher d'autres notes derrière, des autres couleurs, pour que ça soit des compositions qui tiennent la route à l'oreille. Je ne sais pas comment l'expliquer.
2: Ce que le monsieur essaye de te dire, c'est qu'il a tout prévu pour que les notes déclenchées aillent à peu près toutes bien ensemble.
3: Voilà, c'est ça.
0: Ah, ok.
3: Voilà, c'est ça.
0: Ouais, faut me le dire comme ça.
3: Ouais, voilà.
2: En fait, il peut contrôler le niveau de dissonance entre les notes. Et a priori, pour l'instant, il a quand même un petit peu resserré pour que les notes déclenchées ne soient pas toutes en conflit immédiat.
3: Voilà, l'idée, c'est que n'importe qui met un signe, bon, on va reconnaître la personne. Personne est censé être capable de reconnaître si c'est aigu ou grave, mais ça crée pas une dissonance. Voilà, donc c'est censé sonner bien. C'est vraiment cette idée d'éviter que ce soit que pour des gens
2: initiés,
3: voilà,
2: qui maîtriseraient la théorie musicale.
3: Voilà,
2: quoi.
3: C'est ça.
2: Par contre, je suis pas sûr que tu puisses chanter le refrain en partant chez toi après le concert.
0: D'accord.
2: C'est mélodieux, mais c'est pas non plus une forme.
3: C'est accordé, on va dire.
2: Voilà, c'est accordé.
0: Mais moi, la question aussi que je peux me poser et ma mère doit se la poser aussi. Qu'est-ce qui fait qu'on se lève un matin et on se dit tiens, je vais créer ce type de d'art en fait.
2: C'est la question piège.
3: Ben, moi, je suis musicien de base, mais après, je connais pas le solfège. Et dans ma vie professionnelle, ça a commencé à poser des questions pas mal. J'ai fait pas mal de bandes son pour la télévision, pour du film, enfin musique à l'image, et aussi pour de la danse contemporaine, pour du spectacle vivant. Et c'est passé la question de quand on travaille en équipe, comment on fait avec quelqu'un qui respecte un tempo précis, qui a une notation, qui parle de croche et de double croche, et que c'est abstrait pour moi. Et moi, c'est mes partitions, elles sont en dessin, sur des portées, mais c'est des dessins. Et du coup, bon, bah, voilà, y avait, c'est, à chaque fois, c'est toujours hyper compliqué. Et là, d'un coup, bah, de faire avec des gens non musiciens, bah, y a toute la théorie autour de la partition, du dessin, qui ont déjà été amenés sur la table. On peut penser à Yanis Xenakis, mais plein d'autres avant, avec les groupes de recherche musicale, où cette question a déjà été abordée. Mais voilà, du coup, moi, un matin, je me suis dit, bah, ça serait bien que je puisse faire ça avec des gens qui ne savent pas, et que ça sonne et qu'il se passe quelque chose, quoi. Et qu'il soit capable de l'utiliser comme un vrai instrument, c'est-à-dire quelque chose d'assez sensible, où si on fait attention à la vitesse de comment on passe la feuille, si on fait attention à où est-ce qu'on dispose le point ou le trait, bah voilà, si c'est un point, ça va faire quelque chose de plus rythmique, ça va faire des touches, et si c'est un trait, ça va faire quelque chose de plus, un son tenu. Donc voilà, c'est vraiment, je considère ça vraiment comme un instrument, quoi. Donc voilà, l'idée, c'était de pouvoir reproposer cette expérience-là à des gens non initiés, quoi. Voilà.
2: En fait, c'est un dispositif, quoi. T'as pensé à tout pour que ce soit facilement
3: exploitable.
2: La prise en main, voilà, soit relativement facile.
3: Ouais.
2: Et qu'en fait, après, ça devient une espèce de jouet. Une fois que t'as un peu compris comment ça marche,
0: Ça génial, parce que moi, j'imagine beaucoup des enfants, tu vois, intéresser les enfants à la musique par ce biais-là. Mon souvenir, les cours de musique, c'était quand même super chiant. Effectivement, il fallait apprendre des partitions jouées à l'époque, on jouait encore de la flûte. Oui. C'est pour te dire, quand t'aimes pas la flûte et que t'aimes pas la musique.
2: Le solfège, on a tué plus d'un, ça c'est sûr.
0: Ah ben oui, sinon, la vie serait un gros concert.
2: Ça c'est sûr.
0: Et je me dis que ouais, pour les enfants, ça doit être génial. Enfin, t'as déjà travaillé avec des enfants ?
3: Ouais. Bah, à la première fois, en fait, ce dispositif, bon, il n'était pas du tout sous cette forme, c'était vachement plus bricolé parce que c'était avec MaxMSP, qui est un petit logiciel de code, mais visuel, qui est vachement moins puissant que là, maintenant, avec Python et l'IA, on fait des choses vachement plus poussées, disons. Mais le premier dispositif a été fait pour le studio 13-16 au Centre Pompidou, et c'était avec des enfants de 13 à 16 ans, enfin plutôt ados, quoi. Et là, on a traité ça. Bon, après, il y a eu le Covid, donc on ne l'a pas traité longtemps parce que ça s'est fermé. Mais ça fait longtemps que ce truc-là, il me reste en tête comme quelque chose de pas abouti. Et là, en plus, c'est chouette d'avoir une représentation le samedi soir. Ça pousse à faire quelque chose sans forcément être dans une forme de rentabilité, mais d'essayer de se dire, bon, bah là, samedi, on va vraiment faire quelque chose qui se tient de, en tout cas, de A à Z. Après, on va voir par où on passe, mais d'avoir quelque chose d'abouti, quoi.
2: Il y a un objectif concret, quoi.
3: Ouais, voilà.
2: Okay.
0: Et donc, comment est venue cette idée de travailler ensemble, mesdames ?
4: Étant donné qu'à la base, le dispositif est porté par le Château d'Eau et la Fondation du Doute, peut-être plus comment vous avez eu l'idée de venir vers le club au départ ?
5: Nous, initialement, quand on a commencé à travailler avec le Château d'Eau sur ce dispositif Concert à Vernir, ça se faisait essentiellement au café Le Fluxus. Et l'idée, c'était à chaque fois, du coup, d'avoir une forme assez courte qui se complétait avec un temps d'exposition. Des créations qui avaient été conçues pour ces espèces de sorties de résidence, qui prennent la forme d'un concert, mais qui sont généralement des formats de 20 minutes, 30 minutes. Et la Fondation du Doute a connu des travaux, et notre espace est petit à petit rétréci, et les capacités sonores aussi se sont rétrécies avec. Et on arrivait du coup à avoir de plus en plus de contraintes au niveau de l'accueil qu'on pouvait proposer. Et à côté de ça, on a aussi l'envie de sortir de la Fondation du Doute pour proposer d'autres actions hors les murs. Et ces deux, en fait, aspects mis ensemble, on a commencé à avoir l'envie de discuter avec le Château d'Eau, de réinventer le format, d'essayer de le développer. Et en fait, c'est Rémi Breton, le directeur du Château d'Eau, qui a tout de suite pensé à Magali et au Club de la Chênée, aussi parce que vous vous connaissez bien, que vous faites déjà beaucoup de choses ensemble.
4: Oui, ça fait quelques années qu'on porte plusieurs projets de différents types, donc notamment l'effet bœuf qui a eu lieu la semaine dernière. Et donc voilà, en effet,
5: Moi, ça m'a tout de suite parlé parce que le format, comme ça, résidence de création, c'est quelque chose qui se fait beaucoup chez nous, qu'on aime beaucoup. Parce qu'il y a un vrai. Il y a quelque chose vraiment d'une rencontre qui peut se faire. Là, en plus, cet aspect de justement n'importe qui peut participer et venir avec ce qu'il a envie de faire. Enfin, il y a ce format hyper libre qui est du coup. Qui laisse la possibilité à tout le monde de venir, d'essayer. D'ailleurs, il n'y a pas de. Comment dire ? Il va y avoir quelque chose de la construction et en même temps quelqu'un qui aurait envie de venir vers la fin, il peut complètement s'intégrer aussi. Voilà, c'est pas donc c'est cette liberté là, elle est super. Et donc voilà, on a dit oui tout de suite.
0: Je vous propose qu'on fasse une petite pause musicale.
2: Ouais. On s'écoute un petit morceau.
0: Ouais, on commence par lequel parce qu'on n'en était pas trop.
2: Eh ben, je sais pas. On a le choix. On a demandé à nos invités de nous faire des petites propositions musicales. On peut peut-être commencer par un morceau qui a été choisi par Charlie d'un groupe qui s'appelle Boards of Canada. Et le titre, c'est Roig Biv. Je sais pas si tu veux dire un mot ou si tu veux juste laisser dérouler le morceau.
3: Et... Oh non, on peut laisser dérouler. Ils vont sortir bientôt un album. Ça fait longtemps qu'ils n'ont pas sorti.
2: Ouais, ok.
3: Et bah, c'est très cool. Je suis très content.
2: Ça marche. Et bah, on s'écoute ça tout de suite. Alors, Boards of Canada, Roig Biv.

0: Voilà, c'était un petit morceau de Boards of Canada, petite proposition de Charlie pour la première petite interlude musicale de cette émission. Magali, est-ce que tu veux qu'on redise quand même un mot, parce qu'on le fait jamais assez, sur un petit peu la chaînée, le fonctionnement, qu'est-ce que c'est que ce lieu ?
1: Bah oui, rapidement. Bah, la clinique de la chaînée, puisque le club est une association implantée dans la clinique, c'est un espace, donc c'est une clinique psychiatrique d'hospitalisation libre. Donc les gens qui viennent voilà, sont libres, et c'est leur volonté de venir se faire soigner à la chaînée. Et donc l'idée, c'est que tout fonctionne de la façon la plus horizontale possible, c'est-à-dire que chacun vient participer à la vie du lieu, par exemple pour faire la cuisine le matin pour tout le monde le midi, c'est une équipe de soignants et des pensionnaires qui viennent faire ensemble à manger pour tout le monde. Voilà, donc c'est un exemple parmi tant d'autres, mais en gros l'idée, c'est que tout fonctionne comme ça. Et donc l'association du club, elle est là pour pouvoir proposer encore plus de choses, puisque le format associatif laisse une plus grande liberté et porte donc notamment des projets culturels toute l'année, dont pas mal de créations, de spectacles, de films. Voilà. Donc là, c'est une première, je pense, le fait d'aller vraiment sur de la création sur une semaine comme ça, de façon hyper intense. Donc bah, c'est encore un nouveau format. Voilà.
0: Bah, c'est aussi, je pense, qui nous attirait un peu respectivement sur cette idée-là, c'était de se lancer un peu dans une... Pas complètement une nouvelle aventure, mais en tout cas un format un peu nouveau, et d'aller un peu débroussailler ça. Voilà. Et après, bah, du coup, c'est Émilie, moi, qui m'a contacté pour me parler de tout ça. Évidemment, on était partant côté Château d'Eau. Et ce qui s'est passé, c'est qu'on est allé une première fois ensemble à la chaînée. Pardonne-moi, je ne me souviens plus comment vous appelez la petite réunion
1: du... Le bureau exécutif.
0: Voilà, le bureau exécutif. Ce nom barbare. Ça fait très, très, très sérieux tout d'un coup. Et en fait, donc, on y est allé pour rencontrer les gens qui étaient présents ce jour-là. Et on leur a fait des propositions en fait artistiques, dont Charlie faisait partie. On leur a fait écouter différentes choses, on leur a parlé un petit peu du travail de différents artistes. Et à l'écrasante majorité, c'est vers Charlie que le choix... C'est juste pour rappeler que le choix même de l'artiste, en fait, c'est aussi fait de cette manière-là, puisque c'est aussi la façon dont ça fonctionne, voilà. Et donc, en fait, de là, bah, c'est comme ça qu'on a contacté Charlie. Et toi, Charlie, du coup, t'as une appétence particulière pour un peu ce type de projet ou ce type de public ? Enfin, c'est des choses que t'as déjà faites, c'est des choses qui t'intéressent, je suppose ?
2: Ouais, bah, moi, je vais pas vous mettre un tunnel, mais pour faire un peu l'historique...
0: Tu peux.
2: Moi, je viens du Lot-et-Garonne, à Villeneuve-sur-Lot. Et en fait, après, bon, j'ai fait les Beaux-Arts à Toulouse, blablabla, jusqu'à Paris. Et en fait, à Paris, ça a été hyper chouette, parce que ça m'a ouvert vraiment un univers culturel. Et puis, il y a une espèce de mise en réseau qui va très vite. Jusqu'à la Villa Médicis, il y a 4 ans, où j'étais pensionnaire pendant un an. Et en fait, après la Villa Médicis, je me suis dit que je voulais pas... Enfin, que je m'étais trompé de champ, quoi. En fait, c'est cool, c'est gratifiant. Là, je suis passé de loser de la famille à quelqu'un qui passe sur France 3. Donc, c'était génial. Mais je me suis rendu compte que finalement... En fait, ce qui s'est passé à Villeneuve-sur-Lot, c'est qu'il y a une école d'art municipale. Et je pense que la directrice, c'est quelqu'un qui a vraiment éduqué mes parents, qui a dit, voilà, lui, c'est important qu'il fasse l'option art plastique au lycée. Donc, ça voulait dire que je fasse un lycée, pas à Villeneuve, mais à Agen, qui était à 40 km, mais ça faisait loin. Donc, j'étais obligé d'aller à l'internat. Après, qui a commencé à dire à mes parents, mais il faut qu'il aille aux Beaux-Arts et tout. Donc, c'est vraiment quelqu'un qui a travaillé au corps, mes parents, jusqu'à ce que, bon, bah, finalement, ils acceptent, parce qu'il y avait cette posture un peu... de quelqu'un un peu d'important qui travaille à la municipalité, qui dit bon voilà. Et donc en fait finalement cette chose là je me suis rendu compte que bah, sans cette dame, pas sûr que je sois là où je suis actuellement. Et en fait bah c'est hyper cool de faire un palais de Tokyo, faire des gros trucs comme ça, mais je me suis demandé en fait moi mon impact là dedans finalement au regard, enfin voilà, quand le premier truc que j'ai fait au palais de Tokyo, et ma mère elle m'a dit bon c'est quand que tu fais ton truc au Japon, je me suis dit ah ouais mais en fait on vient pas du tout, enfin on est plus du tout dans les mêmes milieux quoi, et en fait finalement est-ce que ce que je suis en train de faire je leur donne vraiment à ma classe sociale, je sais pas si c'est comme ça qu'on le dit. Mais...
0: Si, tu peux. Tu t'es senti un peu transfuge de classe, quoi.
2: Un peu, mais un peu trop rapide, ouais. Et du coup, de pardonner aussi, enfin voilà, de plus être dans un truc de proximité que pouvait y avoir à l'échelle de Villeneuve-sur-Lot ou même d'Agen, et là, d'un coup, d'être dans un endroit où tout ce que je fais, bah c'est cool, c'est très universel. Ça parle de l'anticapitalisme, machin, mais en fait, au bout d'un moment, j'ai l'impression d'être juste un clampin et qui fait que les gens sont contents, mais que ils ont... ça fait partie quand même d'une espèce d'élite. Et donc ça m'a vachement remis en question pendant un an en Italie. Et puis, après, bah, j'ai commencé à travailler avec une micro-école, une école expérimentale qui est dans un musée, enfin dans une collection privée qui s'appelle la collection Lambert à Avignon. Et donc là, ils ont un dispositif d'enfants de 8 à 10 ans qui sont en décrochage scolaire. Et donc là, j'ai commencé avec eux, ça fait 4 ans maintenant. Et j'y vais pas une semaine par mois, mais quasiment. Et donc là, en fait, cette école, c'est fou parce que c'est des enfants qui apprennent à faire de la géométrie avec des sols Lewitt, qui sont vraiment en décrochage total, ils sont 10, et qui se remettent dans le bain par l'art. Et en fait, là, j'ai trouvé que bah, il se passait vraiment quelque chose. Là, finalement, il y avait une utilité, en tout cas, où moi, je trouvais un sens. Et donc, voilà. Puis après, bah, j'ai fait l'extrême opposé des enfants. Je suis allé travailler en EHPAD parce que bah, ma grand-mère était en EHPAD. Et je me suis rendu compte que j'y étais pas assez allé. Et donc, je me suis dit, bah, tiens, ça serait intéressant d'imaginer un projet en EHPAD. Donc, on a fait un projet qui s'appelle la Symphonie des Souvenirs, où là, c'était, j'ai invité des interprètes. Dont Emma Santacreu et Hector Parra, qui sont des virtuoses pianistes. Et ils avaient un piano à queue dans l'EHPAD. Et donc là, les pensionnaires dessinaient sur des portraits, sur des portées. Et ils dessinaient des trucs un peu random, quoi. Et ils les donnaient, et eux interprétaient en direct les dessins, quoi. Donc là, c'est un peu ce qu'on fait là aujourd'hui, mais avec un ordinateur, il n'y a pas d'interprète, mais voilà, c'était un peu le même principe, quoi. Et donc voilà, en fait, il y a beaucoup d'actions comme ça, et je me rends compte qu'à force, bah voilà, ça fait peut-être 5-6 ans que je fais ça, et je commence à avoir déjà des retours de jeunes, par exemple, je suis allé en lycée technique faire des workshops, où bah, après on m'écrit, oui, maintenant je travaille à l'opéra. Je voulais vous remercier. Voilà, maintenant, je fais les décors de l'Opéra de Lyon. En fait, c'est hyper chouette. En fait, on sent... Alors, OK, je ne m'adresse plus à 5000 personnes, mais peut-être quand je suis dans une classe de 20, bah, y en a quelques-uns qui adhèrent à ça et en fait, qui d'un coup s'autorisent à penser autrement, s'autorisent à être un peu plus eux-mêmes dans une société qui tend là à tout normaliser, d'autant plus avec les réseaux sociaux. Il y a une pression constante de tout. Et là, d'un coup, bah, ceux qui sont un peu freaks dans l'âme, mais qui n'osent pas trop sortir des gonds, quoi, et d'un coup, bah, de leur s'autoriser à faire ça, s'autoriser, pareil, souvent les filières, malheureusement, les filières techniques, elles poussent pas vraiment les gens vers les beaux-arts, alors que c'est encore une des seules écoles diplômantes de licence et master qu'autorise à rentrer sans un baccalauréat, ce qui est quand même fou. Et donc, bah, voilà, il y a des gens qui ont ces appétences-là, mais que ce soit à cause des parents, du milieu, de l'école aussi, qui formatent beaucoup et qu'empêchent, bah, là, c'est vrai que par ces workshops, bah, y en a certains qui écrivent « Bon, bah oui, bah, je suis aux Beaux-Arts, je fais ça. » Et en fait, c'est hyper chouette. Et on sent, enfin, en tout cas, moi, je sens un retour sur ces actions-là. Et voilà, et je continue à faire des expos, des trucs, mais disons qu'il y a une dimension où j'essaie d'intégrer de plus en plus le public pour un peu démystifier tout ça, parce que moi aussi, ça me saoule quand j'interviens, je sais pas, en cité, et qu'on je passe pour l'intello de service, alors que je suis là, mais attendez, mais moi, je viens de la campagne, ok, d'accord, mais on est sur les mêmes registres, faut arrêter un peu, pareil, oui, c'est trop cher, mais tous les fracs, ils sont gratuits, il n'y a pas d'histoire, les billets sont trop chers. Alors, c'est vrai, un palais de Tokyo, bon, bah, ça coûte 15 euros l'entrée, après, il y a des tarifs réduits, mais il y a aussi des endroits qui, il y a de la gratuité, ça existe, et les services publics, il y en a beaucoup qui font encore leur travail, et donc bah, d'intervenir à des endroits où ça n'y est pas vraiment bien présenté et de l'amener ça sur la table, bah, c'est une manière aussi de, je trouve, de remettre l'art au bon endroit qui est au service de quelque chose qui est social, selon moi, hein. Après je ne dis pas que c'est comme ça qu'il faudrait être, mais pour moi c'est comme ça que ça devrait être.
0: Pour toi c'est ça qui faisait le plus de sens au bout du compte, quoi. Rétrospectivement tu t'es dit en fait c'est pas vers là où tu commençais à aller que ça te parlait le plus, quoi.
2: Bah, en fait, c'est hyper cool, c'est hyper gratifiant pour l'ego, mais en fait, j'arrivais pas trop à comprendre à qui je m'adresse. Ça, c'est une grande question. Okay. À un moment donné, quand on se rend compte qu'on s'adresse plus du tout je sais pas, à mon oncle, à ma sœur, aux gens autour de moi, j'avais l'impression de perdre tout le monde, quoi. Et pourtant, et là, pour le coup, ils étaient méga contents, parce que, mais ils étaient méga perdus. Et du coup, je me suis dit, bon, en fait, il faudrait qu'ils soient méga contents et que moi, je sois plus pédagogue avec eux. Et donc, voilà, donc maintenant, j'essaie de caler des trucs. Je sais pas, ma mère m'a offert un short hawaïen il y a 8 ans, qui est vraiment trop moche, que j'arrive pas à mettre. Mais j'essaye de le caler dans mes installs. Et donc, quand elle vient, à chaque fois, ça la fait rire parce qu'il y a short qui est là, qui est tout le temps calé quelque part, caché. Et ça devient un point de médiation, en fait, ce short, parce qu'elle peut se raccrocher à quelque chose. Et puis après, ça permet de dérouler et d'expliquer un peu plus ça. Mais après, ça, je parle avec ma mère parce que je trouve que c'est un bon référentiel pour aussi garder les pieds sur terre. Mais j'ai l'impression que ça parle aussi à beaucoup d'autres gens, en fait, tous ces objets que je vais disposer dans mes travaux, en fait, si ça résonne comme quelque chose de commun, j'ai l'impression, et donc on peut lire les choses par strates, autant un fan des Goonies ou Jurassic Park, il va se dire « Ah, trop bien la référence », et autant quelqu'un qui aime bien Tingley ou Sarrazy ou je sais pas, va se dire « Ah ouais, ok, là je comprends où il veut venir », et donc il y a vraiment cette idée de mélanger les couches, en fait, de références méga populaires et des trucs méga pointus art contemporain, et voilà, donc... Voilà, pendant longtemps, j'étais contre en me disant « mais ils comprennent pas parce qu'ils sont cons ». Et en fait, je me suis rendu compte qu'ils ne comprenaient pas parce que moi non plus, je ne faisais pas non plus l'effort d'être dans cette pédagogie. Et je me rends compte que ça m'apaise vachement plus d'être dans du contenu.

0: jeunes adultes, on était une petite dizaine, donc il fallait faire de la couture, du bricolage. Et puis d'un coup, bah, toutes les filles, elles se sont mises à la couture et tous les mecs, ils se sont mis au bricolage. Et puis là, ah, ben non, ça marche pas ça, on va changer. Ah, mais non, mais c'est un truc de fille. Ah bon, pourquoi c'est un truc de fille? Explique-moi. Et puis pareil, toujours le rangement, c'est les filles qui rangent, les gars, ils sortent dehors. Donc en fait, mine de rien, il y a aussi une forme bah, de questionnement et de débat avec eux. Après, du coup, ça permet d'ouvrir des cercles de parole où du coup, bah, ces questions de genre, là, pourquoi d'un coup ça serait aux filles de ranger? Et en fait, après, on réfléchit, les filles, elles ont forcément un argumentaire qui est bien plus construit que ceux qui sont là, bah non, bah, je sais pas. Et du coup, c'est hyper intéressant de voir. Et puis en fait, bah, sur du long temps aussi, parce que moi aussi, ce que je véhicule, bon, là, on le fait sur une semaine, mais ce que j'aime bien, c'est tenir les choses à l'échelle de 3, 4, 5 mois. Et donc là, on sent les choses s'ouvrir, on sent le débat s'ouvrir. Et en fait, ça permet d'aborder bah, toutes ces questions-là qui me semblent hyper importantes. Même déjà quand j'arrive avec mes cheveux longs, tout de suite, ah, mais c'est un truc de fille. Ah, putain. Bon, la question du genre, elle est très centrale dans ces âges-là. Pareil, à un moment donné, j'avais des chaussures roses. Donc voilà, c'est à chaque fois, il faut réexpliquer. Mais en fait, c'est important parce qu'après, il y en a, bah, il y en a un là que j'ai revu il n'y a pas longtemps qui a les vaches longs. Et du coup, ça m'a fait rire parce que c'était un des premiers qui m'avait taillé sur les cheveux il y a, je sais pas, il y a 5 ans. Et je lui ai dit, bah alors, les cheveux, c'est pas un truc de fille. Mais voilà, c'est intéressant parce qu'on sent, en fait, mine de rien, que bah, ça ouvre des perspectives. Alors, peut-être pas que de coiffure, mais voilà, ça amène d'autres moyens d'ouvrir les horizons, quoi, disons.
1: Ok.
0: Donc voilà, c'est un peu l'appétence, elle est là, quoi.
1: Ah ouais, la transmission, le fait
0: Ouais.
1: que les t'as besoin de sentir que ce que tu fais a du sens de façon un peu concrète et pas juste des choses que tu enfin des trucs impalpables que tu calculeras jamais ou enfin voilà. Si j'ai
0: Ouais, bah oui,
1: un peu
0: c'est
1: compris
0: ça.
1: hein, mais
0: Bah, des
1: après
0: fois, j'ai
1: peut-être que
0: l'impression qu'on fait que du slogan, quoi.
1: ouais, c'est
0: Enfin,
1: ça.
0: on représente des
1: De
0: trucs
1: la
0: de.
1: vitrine quoi.
0: Ouais, voilà, c'est ça. Mais en fait, derrière, il n'y a pas, quoi. Donc, en fait, comment on réduit, plutôt que d'essayer de s'adresser à tout le monde, comment on réduit à l'échelle de quelque chose de palpable et de sentir vraiment qu'il se passe quelque chose,
1: Ouais,
0: quoi.
1: que ça va déclencher des choses.
0: Et puis, c'est pour moi, la communication. En vrai, elle est politique, quoi, parce que tout se fait maintenant par le virtuel, par les réseaux, les trucs. Et en fait, de reprendre contact avec les gens, on sent dans notre société, voilà, quand tu demandes l'heure à quelqu'un dans la rue, tout de suite,
1: Se sent agressé à
0: ouais,
1: moitié.
0: donc voilà, de reprendre aussi possession de ça, de la communication dans le réel, quoi.
1: Ouais.
0: Ouais.
2: Eh bien, très bonne transition en parlant d'heures parce que le temps
1: Le
2: file.
1: temps file, c'est
2: Ouais,
1: vrai.
2: du coup, c'est hyper intéressant ce que tu vis en tout cas et la façon dont tu le racontes. Je trouve que c'est très parlant. Qu'est-ce qu'on fait? Est-ce qu'on écoute un autre morceau? Est-ce
1: On
2: qu'on.
1: peut s'écouter un
2: Ouais.
1: autre petit morceau et puis au retour de cette petite pause, on déroulera quand même un petit peu l'agenda du mois de mai
2: Et
1: pour le
2: oui,
1: château d'eau.
2: parce qu'il se passe des
1: Et
2: choses
1: puis on
2: aussi.
1: vous redonnera toutes les infos. En fait, toutes ces conversations-là ou ces thèmes-là, tout ça, c'est des choses dont on pourra parler aussi samedi en marge du concert. Enfin, si Charlie est disponible et que tout
0: Bien sûr.
1: fonctionne comme il l'a prévu, parce que voilà, mais dans l'idée, c'est aussi ça, ce concert à Vernir, c'est aussi d'avoir un temps de rencontre, même aussi avec le public, et puis bah, d'échanger à chaud sur toutes ces choses-là. Donc voilà. Qu'est-ce qu'on s'écoute? On peut s'écouter, je sais pas, vous avez envie d'écouter un truc en particulier dans ce que vous nous aviez proposé? Pas forcément.
3: Fais-toi plaisir,
1: Que je me fasse
3: choisis.
1: plaisir, eh ben, on va écouter. Alors, je sais pas si ça va me faire plaisir parce que je crois que je connais pas vraiment ce morceau, mais on va essayer. Tu me dis si je prononce bien. Je crois que le groupe s'appelle Grauzone.
3: Ouais,
1: C'est suisse.
3: c'est un groupe suisse
1: Ouais.
3: avec Stéphane Escher.
1: Ah, salut Stéphane, si tu nous écoutes.
3: Comme on l'a jamais entendu.
1: Comme on l'a jamais entendu, le titre du morceau c'est Eisbaer. Je sais pas trop. Eisbaer. Et on s'écoute ça tout de suite et on revient juste après.

0: Donc voilà pour le morceau du groupe Grauzone. Merci en tout cas à tous les trois d'être venus nous parler de ce projet qui aura donc lieu le samedi 9 mai à la clinique de la Chênaie, au club de la Chênaie, en partenariat avec la Fondation du Loot et le Château d'Eau. C'est gratuit et c'est à partir de 19h. On va continuer avec l'agenda du mois de mai avec Fred.
1: Et oui, Fred. Qu'est-ce qui se passe ce soir ? Eh bien, ce soir, ça va être le rendez-vous avec le conservatoire à rayonnement départemental, le conservatoire de musique, avec la section musique actuelle, ainsi que les cuivres du collège Michel Bégon, voilà, qui se réunissent afin de proposer, et gratuitement, à leur famille, à tout le public, le travail effectué durant cette année de cours collectifs et de cours particuliers. Voilà.
0: Est-ce qu'il y aura du corps ?
1: Il y aura forcément du D'accord. corps, il y aura du sous-bassophone, du gros bitophone, il y aura aussi de la clarinette, il y aura de la trompette, il y aura du tuba, il y aura du contre-tube. Je peux aller très loin comme ça.
0: Oui, mais on n'a pas trop le temps. Alors ensuite, il n'y a rien demain ? Non.
1: Si, il y a une AG au Château d'Eau, l'Assemblée Générale du Château d'Eau, mercredi soir. Mais jeudi, on va clôturer cette saison des clubs qui ont extrêmement bien fonctionné depuis le début. Comme vous pouvez savoir, on a fait un petit transfert du club existant, 150 places, vers la grande salle, afin de l'aménager avec un bar intérieur, de réduire sa jauge, du coup, à 400 personnes, et de pouvoir continuer toutes les soirées concerts gratuits dès jeudi soir, voilà. Et depuis ce début d'année, eh bien on a plutôt eu un remplissage qui a été assez phénoménal et de très très chouettes découvertes artistiques. Donc pour clôturer ce dernier club avant la petite nouveauté estivale, eh bien, ça va être une soirée court-circuit. Les soirées court-circuit sont faites pour les groupes qui, d'ordinaire, répètent au studio d'enregistrement Pôle Nord, voire plutôt des groupes blésois ou vraiment aux alentours du Château d'Eau et qui profitent de nos équipements pour pouvoir profiter de la scène et d'être sur un premier palier, une toute première marche, une première rencontre avec aussi son public. Voilà. Donc cette soirée, c'est une soirée qui va plutôt être aux couleurs métal avec deux groupes. Donc le groupe Maz, qui est un groupe de punk, hardcore et death metal blésois, et Empyria qui se définit plutôt sur une esthétique métal moderne, brutale, aux accents, allez, un petit peu plus dark. Donc voilà, donc welcome pour ce dernier club du jeudi dès 18h30, et c'est encore une fois gratuit.
0: On n'écoute pas ce morceau.
1: Je sais pas quelle heure il est.
0: Je regarde,
1: 47, si on va s'écouter un petit morceau.
0: Oui, allez. Un petit peu.

0: Eh bien voilà, ce sera ce jeudi 7 mai et c'est gratuit au nouveau club du Château d'Eau, la plus grande petite discothèque du monde, comme disait feu mon ami Jean-Louis de Mille de Tours. On continue sur le mercredi 27 mai, ça va être l'avant-dernier Effet Bœuf qui aura lieu au jardin de Cocagne, les horaires habituels de 19h à 22h31 exactement. Le vendredi 29 mai, oh là là, attention, qu'est-ce qui va se passer? Eh bien on va commencer, vous vous souvenez du hangar? Eh bien le hangar n'existe plus. Avec les travaux arrivant, eh bien on a dû un petit peu composer en fonction de toutes les contraintes techniques et puis de ce qu'on ne sait pas encore, parce que les travaux n'ont pas commencé. Donc effectivement, on a inventé quelque chose qui peut-être n'aura jamais lieu, mais s'il aura lieu, on l'appelle en terrasse. Mais souvenez-vous, c'est un petit peu dans l'idée du hangar. Le hangar, cette année, aura pour singularité, eh bien, au lieu d'être les mardis, les vendredis, les samedis, nous gardons la gratuité toujours, mais la date aura lieu que les vendredis. Et les vendredis, pourquoi on a pris le vendredi? Eh bien, sachez que dès l'ouverture, on rapatrie les groupes qui d'ordinaire, suivez-moi bien, étaient le mardi soir, c'était pour le jeune public. Donc, le début de soirée, ce sera dès 18h30 avec un projet pour les petits. Oh. Voilà, très bien. Et ensuite, dans la soirée, on aura le concert pour les noctambules, ceux qui ont envie de pousser un petit peu plus tard. Donc voilà, on a réuni le mardi, le vendredi, le samedi sur une seule soirée du vendredi. Et on va commencer avec Bricologie. Un intervenant qui est déjà passé par le Château d'Eau pour continuer la nuit avec un projet qui est plutôt aux accents afro-colombiens, teinté de funk, qui s'appelle The Bongo Up. Au-delà de ça, un nouveau projet s'est greffé aussi sur cet été. Et oui, ça s'appelle
1: Les toilettes sèches.
0: Presque. Eh ben, t'y es presque, parce que je veux dire, là-dessus, on ne pourrait peut-être pas tirer la chasse d'eau. Ça s'appelle « Mieux produire pour mieux diffuser ». Donc, on s'est mis autour de la table avec deux structures copines, scènes de musique actuelle en région, que sont l'Astrolabe et le Temps Machine, afin de définir ensemble avec le Château d'Eau un projet qu'on aurait envie d'accompagner, un projet national, international, enfin, qui a déjà d'une envergure certaine, une connaissance peut-être commerciale, peut-être médiatique. Et puis, l'idée, c'est de se dire comment on peut être à trois structures sur une même région pour éviter tous ces coûts marchands, peut-être de circulation, mais aussi de diffusion, pour voir recentrer le projet artistique du groupe existant afin de mieux le diffuser dans des espaces qui peut-être n'ont d'ordinaire pas l'habitude de recevoir des groupes de musique actuelle. Donc ça peut être effectivement un EHPAD, ça peut être une classe scolaire, ça peut être un centre social, mais ça peut être aussi une scène ordinaire, ou ça peut être dans un milieu rural qui forcément n'aura peut-être pas les moyens techniques ou d'électrification afin d'amplifier le groupe. Et le groupe que nous avons choisi pour faire, ils ont quoi, une quinzaine de dates sur trois semaines à peu près. C'est un groupe international qui nous vient du Malawi. Le Malawi, c'est très très loin, c'est en Afrique, ça va être un petit peu au milieu à droite. Ouais, à droite.
2: C'est ce qu'on appelle l'Est.
0: Voilà, c'est ce que j'ai dit, tu vois. En bas à droite, eh bien, c'est le duo Malawi qui s'appelle Madalitso Band. Vous avez pu les voir déjà au Château d'Eau il y a quelques années. Et ce sont deux frères qui jouent d'instruments qui est le babaton, avec une voix. Et ensuite, ce second binôme, son duo, la seconde personne, sera un instrument qui est un ukulélé à quatre cordes et il fait du foot drum. Le foot drum, non, c'est pas un ballon, c'est une grosse caisse qui met au pied et ça fait une rythmique. Voilà.
1: Ah, le foot drum. Ah oui, j'avais compris foot. Food. J'ai cru qu'il y avait encore un lien avec la cuisine. Ok. Bon, j'ai pas tout compris.
0: C'est vrai, moi non plus, t'inquiète. Hein.
1: mais ça a l'air bien.
0: Oui.
1: Mais, par contre,
0: oui.
1: À quel moment on parle des toilettes sèches? J'ai pas suivi là.
0: Les toilettes sèches, nous les aurons juste après avoir écouté le morceau de The Bongo Up qui est justement en featuring avec l'autrice colombienne qui s'appelle Nidia Congura.

0: Eh ben voilà, on va se quitter sur ce fond musical, sur ce binôme.
1: Alors, ce qu'on écoutait là, c'est pas le Madalizo dont Fred a essayé de parler il y a quelques minutes. Ça, non, c'est The Bongo Hop,
0: oui,
1: qui sera pour la soirée d'ouverture de la terrasse, donc le 29 mai.
0: C'est ça.
1: Voilà. Et la terrasse, on fait donc le dernier vendredi du mois de mai, le 29, et après les 4 vendredis du mois de juin.
0: Qui regroupe les concerts des mardis.
1: Voilà, qui fusionne oui, l'ancien format où il y avait le jeune public le mardi. Et voilà. Okay. Mais on vous en reparlera. Enfin, on a une communication d'enfer pour cet événement. T'es même pas prêt, Anthony.
0: Il y aura une émission le mois prochain.
1: Je sais pas, ça c'est toi qui me dis, parce que c'est ton émission. Donc
0: alors, si je pouvais avoir des infos un peu avant.
1: Si tu nous invites, nous on vient. Hein.
2: C'est ça la communication d'enfer.
0: Je vous invite. Je vous invite le mois prochain, début juin, je pense.
1: Ouais, ok. Par exemple, le premier mardi de juin.
0: Ça peut être ça.
1: Des fois, on fait ça,
0: à 17h.
1: Ok.
0: En tout cas, merci Étienne.
1: Merci beaucoup, Anthony. Et puis, on remercie chaleureusement Charlie, Magali et Émilie d'être venus nous parler un petit peu.
0: Et Magali.
1: Voilà, d'être venus nous parler du concert à Vernir. Donc, on vous attend nombreuses et nombreux samedi soir, 19h, au club de la Chaînée. Et on n'a plus de temps, la technique me fait signe que c'est déjà coupé.
0: On
1: vous fait des gros bisous, on vous dit à bientôt au mois prochain et portez-vous bien.
0: Bisous à tous, salut.
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Bienvenue à Contre-Courant. Mathias de la Bibliothèque Abbé Grégoire à Blois. Je vous présenterai dans cette émission un mix de mes coups de cœur musicaux et une petite sélection de quelques nouvelles acquisitions CD des bibliothèques. Je vais tenter de vous surprendre avec un florilège d'artistes haut en couleur musicale et tout autant passionnant en matière de chansons françaises et autres stars hexagonales méconnues, du free jazz old school, du metal US, sans oublier les musiques trad avec du bon son du terroir, et toujours au programme d'autres expériences sonores et diverses et autres folies peu académiques. Pour démarrer, quand les pionniers du grunge rencontrent les maîtres du grind, rencontre au sommet. Je n'aurais jamais osé en rêver, mais du coup ils l'ont fait quand même. La rencontre des Melvins et du groupe Napalm Death, tout un album en commun. Le disque se nomme Savage Imperial Death March. L'album était sorti en 2025, mais à petit tirage, donc très rapidement épuisé. La réédition est parue chez EPK Records il y a pile un mois. Quand les Melvins invitent Napalm Death en studio, ça peut faire des étincelles. Et sans plus attendre, en voici un extrait.

Le groupe Super Parquet est pour moi une vraie révélation scénique. J'ai dû les voir 3 fois en 2 ans. Un fin mélange de trad et d'électro, un banjo, un biniou, un DJ, une vieille à la roue branchée sur le 220 et c'est parti. Ils étaient de passage à Vendôme le 4 avril dernier, séance de rattrapage imminente, entrée dans la transe ou dans la gille avec Super Parquet.

Les fans de Radiohead s'impatientent. Et à mon avis, un nouvel album, c'est vraiment pas pour demain. Chacun y va de son nouvel album solo. Mais pour patienter, est paru en octobre dernier un CD retraçant les meilleurs enregistrements live sur la période 2003-2009. Je vous en propose un petit extrait. Quand 2 et 2 égale 5, c'est signé Radiohead.

Petit bond dans le temps, remontons en 1966 avec le saxophoniste Albert Ayler, l'un des pionniers du free jazz, aux côtés de Don Cherry ou de John Coltrane et tant d'autres. C'est d'ailleurs Coltrane qui l'introduit auprès des dirigeants du label Impulse, label qui signait tous les jazzeux avant-gardistes du moment. Il rencontre un franc succès en Suède dès 1962, aussi en Allemagne puis en France, pays qu'il affectionne pour y avoir fait son service militaire à Orléans en 1960. Bon, je ne vais pas vous refaire l'histoire du jazz ni la bio complète d'Albert Ayler. Le plus simple, c'est de l'écouter. Je vous présenterai ses musiciens un peu plus tard dans l'émission avec un second extrait au son bien d'époque.

Découverte totale. La chanteuse et actrice française Camille Berthomier, alias Jenny Bass, a tout juste 41 ans, elle commence à avoir un CV bien solide, avec 14 apparitions au cinéma ou dans des séries télé. En 2011, elle devient la chanteuse du groupe post-punk anglais Savages. En 2019, elle compose en partie la BO de la série Peaky Blinders saison 5. En 2020, elle sort son premier album solo, dont nous allons écouter plusieurs extraits. Son deuxième album solo suivra, courant 2025. Totalement punk, les nerfs à vif ou parfois même hypersensibles, je vous laisse découvrir et apprécier Jenny Bass, à vous coller la chair de poule.

Jenny Bess a désormais sa propre émission sur Arte, Echoes with Jenny Bess, émission musicale avec des prestations live et interviews de groupes bien déjantés. En mars dernier, Jenny Bess dévoile un nouveau single en duo avec Mike Patton, dont le clip est déjà disponible sur YouTube. Retour en 2020 avec un second extrait, We Will Sing Together, issu de son tout premier album solo.

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1: Je vous rappelle bien entendu que tous les disques de ce programme sont disponibles dans les bibliothèques d'Aglopolis. Juste avant le jingle, nous écoutions une montagnarde bourbonnaise issue d'une anthologie de la musique trad en France sortie en 1979. Interprété par le groupe La Bamboche, malheureusement c'est fini. Disque et pochette culte dans le milieu du trad, compile ultra connu intitulé Le Grand Bal Folk. Continuons encore un peu plus bas, en Occitanie, avec le groupe vocal San Salvador. J'attends d'ailleurs, avec impatience, un nouvel album.
2: Oh.

Contre toute attente et à la surprise générale, voici pour vous un extrait du tout nouvel album du plus grand groupe de metal US à mes yeux, Neurosis. Après l'éviction d'un des deux chanteurs, nous pensions que le groupe était fini. Sans prévenir, ni même la presse, et encore moins sur les réseaux, le groupe est allé s'enfermer en studio pour nous pondre, dans le plus grand secret, un somptueux nouvel album. Ils sont allés recruter l'ancien chanteur-guitariste du groupe Isis, Aaron Turner, qui lui aussi était au chômage depuis quelque temps déjà. Je vous laisse vous faire vous-même votre propre avis sur l'un de mes groupes favoris, tous styles confondus. Sans plus attendre, c'est l'instant douceur avec Neurosis.

Second extrait de cet album mythique dans l'univers du jazz, nous sommes Salle Pleyel, le 13 novembre 1966. Albert Ayler dégaine son saxophone ténor, donne son canet est à la trompette, suivi de l'énormissime violoniste allemand Michel Sanson. Le batteur Beaver Harris est en place, accompagné de Bill Folwell derrière sa contrebasse. Attention, c'est parti.

Je n'ai pas pu résister à l'idée de vous faire partager un troisième extrait de Jenny Bess, avec cette fois des invités de choix, les Anglais du groupe Idols. Des gars de Bristol un peu énervés, dans un registre post-rock que je vous laisse découvrir. Faites de la place dans votre salon, car avec le titre qui suit, c'est Pogo assuré. Toujours sur le fil, revoici Jenny Bess, en compagnie des gars de Idols, légèrement survoltés.

Je tenais à rappeler que tous les morceaux de ce programme musical sont disponibles dans les bibliothèques de Blois Aglopolis. 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Pour finir ce programme, parmi tous les disques que j'ai écoutés en boucle le mois dernier, mis à part des caisses de nouveautés, ressurgit de nulle part un vieil album très rock de William Scheller, Albion, datant de 1994. Excalibur, morceau culte dans la discographie de William Scheller, dans une version surprenamment reboostée. Je vous conseille d'ailleurs le clip signé Philippe Druyet, le dessinateur de BD, sorte d'ovni visuel qui nous emmène dans son univers post-apocalyptique bien à lui. C'était donc Mathias de la Bibliothèque Abbé Grégoire à Blois. Je vous laisse avec un William Scheller en mode vénère, un Scheller qui aura bientôt d'ailleurs 80 ans. À bientôt.

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0: Bienvenue dans Dis-moi toi, c'est le premier épisode aujourd'hui et on va parler aujourd'hui de la créativité. Et j'ai avec moi quatre invités au studio qui vont se présenter. Lia, tu veux bien commencer ?
1: Bonjour à tous, moi je m'appelle Lia, du coup je suis tatoueuse à Blois. Et à côté de ça, je fais aussi de l'illustration à travers différentes techniques comme la linogravure.
0: Super, on a Valentin.
2: Salut, salut. Donc Valentin, je suis graphiste de formation et artiste peintre maintenant à temps plein, j'ai envie de dire.
0: Trop cool. Alicia, bonjour.
3: Bonjour, bonjour. Moi c'est Alicia, j'ai créé un studio créatif qui s'appelle Acacia Studio où je fais principalement du design graphique et de l'illustration. Illustration, que ça soit du digital ou après tout ce qui est traditionnel avec la gouache. Voilà.
0: Trop cool. Bonjour Estelle.
4: Salut. Je m'appelle Estelle, je suis prothésiste ongulaire et mon métier c'est de dessiner sur des ongles. On m'appelle la rebelle sur Blois.
0: Super. On va parler aujourd'hui de la créativité, principalement dans vos métiers et aussi dans la vie en général. La créativité, c'est quoi ? C'est la capacité, la faculté d'invention, d'imagination, le pouvoir créateur. C'est pas un don, il paraît que c'est un muscle à entraîner.
3: Ouais, ouais, complètement. Ouais.
0: Selon vous, il y a une espèce de don à la base ?
3: Non, je pense que c'est plutôt une sorte d'appétence pour ça. Plus qu'un don, et après c'est à nous de le développer si on est vraiment passionné et animé par la création de manière générale. Et du coup, bah, c'est lié, quoi. On le travaille au fur et à mesure de créer.
0: Est-ce que quelqu'un qui n'est pas du tout créatif, s'il bosse, il peut être créatif ?
3: Oui.
4: Ouais. Je ne suis pas du tout créative.
0: Tu n'es pas du tout créative, j'ai du mal à le croire.
3: Te
0: connaissant personnellement,
3: non,
0: j'ai du mal à le croire.
4: Je te jure, c'est affreux.
0: Ok. Est-ce que vous pourriez nous parler, vous, de votre propre processus créatif ? Est-ce que quelqu'un a envie de commencer ?
2: Allez, Cassie, à toi la parole.
0: Ah, okay. Je croyais qu'il se lançait.
3: Ouais, moi aussi, j'y ai cru. C'était une bonne blague. Donc, moi, le processus créatif, je pense qu'il y a beaucoup d'entraînement quand même par les carnets de croquis. Voilà, donc j'en ai plein de commencés et jamais terminés. Ça, c'est sûr. Ça permet de toujours avoir en fait des idées sous la main, entre guillemets, de toujours entretenir cette créativité, de la développer. Et après, je pense que moi, mon processus créatif aussi, il va dans les rituels. J'ai besoin le matin de commencer par mon café, ma musique, etc. Il y a plein de petits rituels comme ça qui font que ça m'aide à être créatif sur la journée. Et après, moi, je marche beaucoup quand même à la deadline. Et j'avoue que la pression et le temps imparti m'aident à créer des fois.
0: Ok.
3: Les contraintes.
0: Ok, ouais. C'est fou. C'est fou parce que ça, j'avais l'impression que ça pouvait être un peu le contraire, un peu en bloc, en mode là j'ai un truc à rendre. Toi Estelle, notamment dans ton métier, toi tu dois être créative sur le moment vraiment à chaque fois.
4: Ouais, c'est ça qui est le plus compliqué.
0: Ouais. Vraiment, Et pourtant tu y arrives vraiment très bien.
4: Je sais pas comment je fais.
0: Ok, c'est un talent.
4: Je sais pas comment je fais.
0: Ok. Ouais,
4: c'est terrible.
0: Ok. Val ?
2: Processus créatif, je rejoins Alicia sur les carnets. On en a plein qui sont commencés, mais il n'y en a aucun qui est terminé. Ouais. C'est mon cas. J'ai un processus créatif, moi, qui me demande du temps, mais au niveau spirituel, du coup. Parce que j'aime méditer, j'aime prendre le temps de canaliser des symboles pour mes propres peintures. Donc c'est vrai que ça demande pas mal de réflexion interne. Puis c'est des choses que je ne peux pas forcément trouver sur Internet, donc obligé d'aller puiser au plus profond de moi pour aller chercher cette créativité. Et du coup, après, processus créatif, je dessine mes symboles et puis après, je commence à faire quelques croquis de tableaux et peut-être des fois des passages à ordinateur pour tester un peu les couleurs. Et puis des recherches de matière pour avoir des textures intéressantes sur les tableaux. Quoi.
0: Pour après mettre en pratique ce que t'as vu, en fait. C'est vrai que ton processus créatif, à toi, il est vraiment particulier, il est chouette. C'est vraiment des choses que... Il n'y a pas d'inspiration derrière. C'est vraiment toi, ça vient de... Tu médites, tu vois en fait quelque chose et tu le mets en sur papier après.
2: En tout cas, pour cette partie-là de mon processus créatif, j'ai d'autres processus. Ça va dépendre après des domaines, mais en tout cas pour pour la partie création de tableaux, en général j'ai des visions ou j'ai des rêves. Et souvent quand je rêve le matin ou même pendant la nuit, je sors mon téléphone, je refais un petit croquis vite fait histoire de me rappeler de ce que j'ai vu en fait pendant ce rêve là
0: ouais. Alors ça c'est assez ouf parce que je voulais en parler plus tard, mais on peut en profiter, en parler maintenant. Il y avait ce truc, c'est une technique, l'attrape rêve, qui avait été mise en place par Salvador Dali, où il s'endormait avec une clé dans la main et une assiette en dessous, et il la tenait entre ses doigts, et en fait il au moment où il s'endormait, il lâchait la clé, du coup la clé tombait, il se réveillait, et c'est là qu'il trouvait toutes ses idées en fait.
2: Intéressant.
0: Et du coup en effet, le sommeil et ce moment d'endormissement, et qui est valable aussi au réveil, qui apparemment, il faut toujours avoir un petit carnet à côté ou quelque chose, en effet tu peux le noter sur ton téléphone, mais apparemment c'est créateur d'idées.
2: Et puis les créatifs comme nous quatre là, on a des idées qui passent partout dans la tête, donc en fait il faut qu'on arrive à chaque fois à capter la bonne idée pour le bon projet quoi. Donc c'est vrai que c'est assez prenant d'avoir aussi toutes ces idées en tête, donc le fait de les poser des fois sur le papier, c'est plus intéressant quoi.
0: Ouais. Toi, tu dessines beaucoup, Alicia.
3: Oui.
0: Toi, Lia, est-ce que tu as tendance à noter ou à...
1: Je pense que je suis la moins organisée de nous quatre. Je suis plutôt quelqu'un qui bosse au feeling quand même plus qu'en général, quoi. En gros, j'attends un peu le déclencheur, comme pour les dessins, quoi.
0: Ok.
1: Je vais pas faire un brainstorming, je vais plutôt attendre d'avoir une idée. Et en fait, au feeling, je vais commencer à dessiner, à essayer des textures, des choses comme ça. Ou des superpositions, mixer des idées et... En fait, c'est au feeling. Des fois, ça marche pas, du coup. C'est pour ça que je dis que je suis peut-être moins organisée, parce que du coup, je mets beaucoup plus de temps pour créer quelque chose, quoi. Mais moi, je crois que c'est ma façon de faire aussi, quoi.
0: Ouais. T'as un petit peu... Tu fonctionnes peut-être un petit peu comme Alicia avec les deadlines, en mode de... Là, il faut que ça... Non ? Pas du tout ?
1: En plus, c'est marrant, parce qu'on avait... On a vu un peu aussi nos différentes personnalités pendant nos études, vu qu'on les a fait ensemble. Ouais. Et moi, je sais que j'étais un peu celle qui paniquait beaucoup, qui faisait tout très vite, et du coup, qui avait perdu du temps et qui devait revenir un peu en arrière. Donc, et Alicia, par exemple, c'était un peu plus cadré à ce niveau-là.
3: Ouais, bah, après, c'est parce que j'aime... Enfin, je pense que j'aime bien la pression de manière générale. Mm-mm. Du coup, j'avoue que c'est un peu un moteur, mais après, ça dépend des projets. Comme tu le disais, Val, ça dépend aussi si c'est plus du dessin, si c'est plus du design. Mon approche ne va pas être forcément la même. Quand c'est vraiment purement illustratif ou il n'y a pas forcément de commande client précise derrière, là, je vais être plus libre et je vais prendre plus mon temps. Et du coup, là, il y a plus cette partie-là de prendre le temps de la réflexion, de savoir si c'est la bonne idée ou pas. Mais ouais, je sais pas, c'est un peu... Enfin, je pense qu'on est tous quand même sur le côté où il y a un peu une impulsion qui vient dès le départ et c'est au feeling, quoi. Après,
1: déclenchement.
3: On sent, je pense, si c'est la bonne idée pour aller dedans. Et je pense que notre cerveau, de toute façon, il fait tout le temps que penser. Enfin, c'est difficile de l'arrêter. Je sais pas. Il y en a qui notent les idées. Moi, je le fais de temps en temps, mais pas souvent. Je trouve qu'il faut être très assidu pour faire ça. J'ai des notes, mais souvent, je les regarde pas. C'est pour ça que les carnets, des fois, je trouve ça plus naturel, quoi, plus rapide.
0: Voilà. Ouais, mais en plus, moi, je trouve que c'est des œuvres d'art en soi. Quand je vois tes carnets de croquis et tout ça, je trouve ça ouf. Estelle, comment tu fonctionnes, toi, ton processus créatif ?
4: Ça va être assez particulier parce que dans la prothésie angulaire, tu as deux cas de figure. Soit tu as ta clientèle qui va t'amener directement des inspirations, que ce soit des photos d'autres poses de prothésistes angulaires ou des photos genre de la forêt, par exemple.
0: Okay.
4: Et des personnes qui vont venir te demander des cartes blanches. Ou en gros, tu fais ce que tu veux sur leurs ongles. Et ça, c'est vraiment... très difficile puisque, comme je te le disais tout à l'heure, j'ai pas du tout de créativité, donc je vais essayer quand même de questionner la personne, de lui demander ce qu'elle aime, même niveau couleur ou ce qu'elle aime pas. Par exemple, ça va m'aider à me diriger sur quelque chose et là je vais pouvoir commencer à créer quelque chose, mais c'est très long, c'est très fastidieux et ça va être souvent le soir très tard.
0: Ok.
4: Fatigant.
0: Ouais, ok. Pour te connaître, je te vois comme quelqu'un de très créative, justement. Au contraire, cette capacité de... on te dit, j'aime bien le bleu, et puis c'est tout. Et toi, tu nous fais un truc...
4: Que je fasse quelque chose avec
0: fou.
4: Ça, quoi.
0: Non, mais vraiment, donc je ne te permets pas de dire d'accord, que tu n'es pas créative.
4: Je pense que ça vient aussi de ce que j'ai pu faire avant, vu que ça fait 3 ou 4 ans que je fais ça. Je pense que j'arrive à me souvenir des poses que j'ai déjà faites et d'essayer d'adapter à la personne que j'ai aussi en face de moi et... Je pense que c'est ça.
0: Oui, mais après, on est en constante évolution. C'est sûr que je pense que c'est le cas pour tout le monde autour de cette table. L'évolution de votre travail ou de votre créativité personnelle en soi, c'est toujours une évolution. On n'est pas le créatif qu'on était il y a 4 ans, quoi.
2: Non,
0: Ok, justement, ça faisait partie de mes questions. Comment on fait, par exemple, alors tu viens d'en parler, quand on a une commande client. Si, par exemple, Alicia, quand toi, un client te dit, bah, moi, je veux ça pour dans 3 semaines, comment tu fais pour, hop, sur commande, je veux de la créativité tout de suite maintenant, comment on y arrive?
3: Il y a beaucoup d'échanges déjà avec la personne avec qui on travaille. Donc, moi, je pense que c'est l'échange qui fait que ça développe la créativité et que ça déclenche des choses. Il y a beaucoup de veille, de recherche. Si c'est un sujet particulier, bah, faut se renseigner sur ce sujet-là, etc. Et du coup, bah, moi, c'est comme ça qu'après, je déclenche bah, mes crayonnés, mes recherches, etc. Bah, c'est beaucoup d'échanges, je pense, et de recherche sur le thème que je vais aborder. Voilà.
0: Ok. Val, si on te commande une peinture pour dans 2 semaines.
2: Bah, en général, quand j'ai une commande, la personne a plus ou moins une idée de ce qu'elle souhaite en termes de visuel. L'avantage que j'ai dans mes peintures, c'est que je suis capable de proposer beaucoup d'univers différents. Donc du coup, la personne qui va venir me voir aura déjà en amont présélectionné un style visuel en fait de tableau. Donc ça va être plutôt de l'abstrait, plutôt du pop art, du street art. Enfin, ça va vraiment dépendre de ce qu'elle veut. Et après, bien sûr, il va y avoir toute sa demande de ce qu'elle souhaite réellement avoir sur son tableau, les couleurs qu'elle veut absolument. Et après, du coup, en général, je fais soit un petit croquis en format A3 que je repasse à la tablette pour avoir plus ou moins les couleurs. Du coup, je fais valider ça par le client. Et puis après, je passe à la réal. Et puis, en général, la réalisation est toujours mieux que la version ordinateur, de toute façon. Donc, ils sont quand même assez contents quand ils voient le résultat final. Parce que c'est difficile de se projeter sur une version numérique. Certes, je vais donner plus ou moins les couleurs qu'il va y avoir, mais il ne va pas y avoir le jeu de texture que moi, je vais mettre dans ma peinture. Quoi.
0: Ok. Donc, voilà. Ok. Lia, toi, dans le tatouage notamment, par exemple
1: bah, quand il s'agit d'une commande personnelle, c'est un peu dans le même esprit que Val, ça veut dire que la personne elle a déjà une idée un peu de son projet. Après, pour aller dans les détails, on va surtout... par exemple, je vais regarder ce que j'ai déjà fait, moi, en termes de motifs, en termes de visuels, et je vais demander à la personne s'il y a quelque chose qui lui parle dans tout ça. Que ça va être au niveau des... Enfin, si c'est, par exemple, au niveau des ombrages, au niveau du traité du crayon, du tracé, etc. Quoi. Et en fonction de ça, après, petit à petit, on va faire un peu la technique de l'entonnoir et on va essayer de...
0: Oui, tu fais toujours plusieurs propositions, en fait.
1: J'essaye, en tout cas, ouais. Okay. Et ça, c'est encore une fois un truc qui m'est propre à moi. C'est que j'ai besoin d'être sûre de proposer, enfin, d'ouvrir tous les champs des possibilités, en fait, pour mon client, en tout cas.
0: Oui, ok. Eh bien, écoutez, on va se faire une petite pause musicale avec un morceau que tu nous as proposé, Val.
2: C'est Quattro Vento. C'est une musique qui, moi, m'apaise quand je suis un peu en coup de blues, des fois. Elle me fait du bien.
0: On va s'écouter, du coup, Quattro Vientos de Danitz.

0: Alors, est-ce qu'elle a stimulé votre créativité, cette chanson? Est-ce que vous avez envie de sortir votre carnet et de faire des petits dessins et des petites notes?
1: C'était très doux.
0: Je voudrais parler un petit peu des obstacles à la créativité. Est-ce que, selon vous, il y en a des obstacles à la créativité? Et quels sont-ils?
2: Il y en a plein.
3: Oh, la fatigue.
0: La fatigue,
3: ouais, à fond.
2: Les émotions.
3: Les émotions.
1: Le trop, si vous voulez.
0: Alors, les émotions. Les émotions, dans quel sens?
2: Bah dans le sens où quand t'as plusieurs choses qui, par exemple, te stressent ou qu'il y a un trop stimuli de plein de choses, bah finalement, ça te bloque aussi dans ta créativité parce que t'arrives pas à être concentré sur une seule chose. T'as tellement de choses dans la tête que finalement, bah, tu perds de l'énergie, quoi, donc t'es pas ton top, quoi.
0: Ouais. Oui, c'est vrai, c'est régulateur peut-être de la créativité, les émotions.
2: Ouais, il faut être quand même assez sain et assez serein d'esprit pour être bien créatif, en tout cas selon moi.
0: Ouais. Elia, tu parlais de vouloir trop, je sais pas, j'ai pas capté la fin.
1: Ça rejoint ce que Val vient de dire, c'est qu'il y a des fois il y a trop en même temps en fait et ça fonctionne pas. En fait, c'est pas sur demande, enfin des fois ça peut l'être sur demande et ça c'est assez fou quand ça se passe, mais quand c'est pas le cas en fait, c'est hyper frustrant et c'est le moment où je pense qu'il faut lâcher prise et revenir un peu plus tard justement, mais c'est hyper dur de faire ça aussi.
0: Ouais. D'autres idées?
4: Non, moi je rejoins un peu ce qu'ils disent et je suis d'accord que y a des fois en fait on s'en rend pas compte, mais d'un coup il y a plus de créativité et c'est dur de justement lâcher prise et se dire qu'il faut prendre ce temps un peu coupé de tout pour justement pouvoir mieux revenir, mais c'est difficile de le faire quand on est pris dans les projets, dans les deadlines, etc. Mais il y a plein de, enfin les émotions, ça peut jouer beaucoup sur la créativité. C'est sûr.
0: Moi j'ai lu quelques articles sur la créativité du coup, et un des obstacles majeurs qui peuvent obstruer la créativité, c'est le perfectionnisme. Est-ce que vous êtes d'accord avec ça?
1: Quel enfer.
0: En fait, vouloir absolument bien faire. Et moi, c'est le cas quand j'essaye de faire des trucs personnellement, comme ça, un petit truc créatif chez moi. En fait, j'ai tellement envie que ce soit bien que je ne vais pas le faire. Vous voyez ce que je veux dire? Le perfectionnisme. Est-ce que ça vous a... est-ce que le perfectionnisme vous a parfois bloqué?
2: Non.
1: Oui. Moi, oui.
0: Val, j'ai pas l'impression que tu sois du genre à te laisser bloquer par cette...
2: Non, mais je pense qu'en tant que créatif, on veut tous un peu plus ou moins la perfection. Mais moi, la perfection, enfin, en tout cas, ce blocage à la perfection, moi, il arrive à la fin, en fait.
0: Ok.
2: Quand j'ai fini mon tableau, j'ai tellement besoin que tout soit parfait et que j'ai tout maîtrisé de A à Z. Quand j'arrive à la fin du tableau, je me dis que c'est parfait. Et là, j'ai une pression qui redescend. Je suis fatigué. J'en peux plus. Je la ressens comme ça, moi, plutôt.
0: Ok. Toi, Lia, tu disais oui, carrément. J'ai été bloquée par ce perfectionnisme.
1: Parce que je pense que pour moi, être perfectionniste, c'est dur dans le sens où... en fait, c'est un exercice. Il faut vraiment le travailler, ce truc-là. Ça veut dire qu'il ne faut pas... se laisser aller en fait à vouloir toujours trop bien faire, et moi je sais que c'est un peu mon souci, et des fois du coup je perds du temps et je m'éparpille.
0: On
1: et
0: te
1: ça,
0: connaît.
1: C'est un vrai truc en fait. Donc c'est pour ça que je disais que moi je sais que je bosse là-dessus, mais depuis un petit moment quoi, et je sais que des fois ça peut me faire défaut, ouais, clairement, sur ma création et mon temps aussi.
0: Ok. Estelle, Alicia, êtes-vous perfectionniste?
4: Je pense qu'on l'est tous,
5: on l'est tous,
4: un petit peu quoi.
0: Non, mais est-ce que ça a bloqué votre processus créatif à des moments?
4: Bloqué, perdre du temps, ça c'est sûr. Après, bloqué, non, parce que c'est toujours dans cette idée de la recherche de ce qui va être le mieux, quoi. Mais non, je pense que juste ça va nous faire perdre du temps, pas forcément. Et après, comme tu disais, Val, à la fin, quand on a fini et que ça y est, c'est fini, quoi. Et là, la perfection, ça peut... Enfin, du moins, cette recherche qu'on a eue pendant tout le processus créatif, ça peut faire un peu flipper à la fin, oui.
0: Ouais. Ok. Y avait dans ces articles aussi le manque de solitude. C'est-à-dire que pas passer du temps seul avec ses pensées, justement, le fait d'être tout le temps occupé, le manque de solitude, vraiment de ne pas être tout seul, d'être tout le temps sollicité, et du coup de ne pas avoir de pensées créatives. Non, ça ne vous parle pas, ça? Gros blanc, merci. Ok,
1: on est en réflexion.
4: Mais ça peut être aussi l'inverse du coup. Trop de solitude. Enfin, je pense que ça dépend de chacun. Mais quand t'as trop de solitude, à l'inverse, t'as besoin de voir des gens, etc. En fait, faut juste équilibrer la chose pour que ça fonctionne bien. En tout cas, pour moi, je pense que c'est plus ça.
0: Ok. Merci de m'avoir sauvée.
4: De
2: rien. Moi, j'ai pas trop compris ta question. Est-ce que tu peux la reformuler d'une autre façon, peut-être ?
0: Le fait d'être toujours occupé avec des gens, ouais, et de pas avoir de moments seuls où parfois les idées arrivent, et etc.
4: Je trouve pas que ça soit mauvais, en fait. C'est, ouais, je sais pas. Moi, je pense que ça me nourrit, comme disait Lia. Il y a un juste équilibre, je pense, à avoir avec ça, où justement, des fois, le fait qu'on pense à autre chose, qu'on soit en train de faire autre chose avec d'autres personnes, etc., ça permet aussi que notre cerveau, quand même, il travaille à côté. Et quand on revient vraiment pour se remettre à la tâche, je trouve que c'est là qu'on a eu le temps de faire quand même, mine de rien, la réflexion du fait de ne pas être seul et d'avoir fait autre chose que ce qu'on fait déjà d'habitude.
1: Et ça nous donne envie d'être seul, en fait. Enfin, et de créer. Ouais, enfin, ouais. Moi, je sais que des fois, on peut passer des week-ends entre copains et tu as des idées créées. Quand tu rentres chez toi, en fait, tu es hyper content, ouais, hyper
0: frustré. Tu as eu ta dose et il faut tout que tu écrives sur ton carnet.
1: C'est hyper satisfaisant.
0: Comment on stimule sa créativité ? Comment vous le faites, vous ? Est-ce que vous écoutez des chansons ? Est-ce que vous avez des techniques particulières pour stimuler votre créativité ? Vous parliez d'entraînement tout à l'heure déjà, ouais, dessiner beaucoup.
1: Vas-y Val,
0: vas-y. C'est quoi ta technique ?
2: Je vais sortir mon côté mystique. Non, mais j'aime bien commencer moi mes peintures avec un peu d'encens, un peu de Palo Santo, de sauge, un peu de musique chamanique, exactement, un peu de bol tibétain. Ouais, j'ai besoin de me mettre dans cette petite bulle avant de commencer. Et des fois, même sans savoir ce que je vais faire, juste de me laisser emporter par la musique du tambour, des choses comme ça, en fait, ça va me stimuler de l'intérieur. Et je vais commencer à prendre n'importe quel pinceau ou craie ou quelque chose comme ça, juste pour gratter la feuille et puis commencer à faire apparaître quelque chose. Et c'est après que du coup ça arrive, en fait. Il faut commencer par le départ et après ça vient, je pense, naturellement, quoi. On sait les couleurs qu'on va rajouter, on sait la technique qu'on va apporter. En tout cas, c'est mon processus créatif, ça. J'ai besoin de cette musique ou de me mettre dans une petite bulle intime, quoi.
0: Dans une ambiance méditative.
2: Ouais, c'est ça.
0: Et est-ce que tu le fais seulement au début pour avoir l'idée, ou est-ce que tu le fais à chaque fois que tu vas continuer cette toile, par exemple ?
2: Je le fais au début et je le fais pendant aussi.
0: Ouais,
2: je le fais pendant et même des fois après avoir terminé mes tableaux, j'aime bien prendre un petit temps pour les observer et puis profiter du l'instant,
0: spectacle.
2: Ouais, c'est ça. Exactement.
0: Ok. Lia, comment tu stimules ta créativité ?
1: Question hyper dure. En fait. Non, vraiment, je sais pas exactement. Comme disait Alicia, c'est des rituels, en fait. Hein. J'aime bien faire mon petit café. Avant, je fumais une clope. Maintenant, je ne le fais plus trop, j'ai dit.
0: Bravo.
1: Mais après aussi, j'aime bien quand c'est rangé chez moi. J'ai un gros bug avec ça. Il faut que ce soit propre chez moi, pour que ce soit propre dans ma tête et pour commencer correctement. Sinon, okay, je suis chafouin.
0: Ok.
1: Je suis chafouin dans ma créa. Voilà.
0: Alicia ?
4: Moi, je la stimule, on va dire, je pense, en faisant plein de trucs différents. En testant des techniques, quand je vois quelque chose qui m'attire, que j'ai envie de tester, bah, je vais le faire. En faisant beaucoup de choses, en fait, je crois.
0: Ouais, parce que ton travail de base, c'est l'illustration, le graphisme.
4: Le design graphique, ouais.
0: Design
4: après,
0: graphique.
4: Lié à l'illustration et de l'illustration. C'est vrai que moi, j'ai dévié sur tout ce qui est la gouache et après tout ce qui est aussi le tufting. Donc, c'est une technique qui permet de faire des tapis avec un pistolet. voilà, donc c'est super chouette et fun à faire. Et c'est en faisant des pratiques comme ça, à côté de, on va dire, mes activités principales, ça me permet de mettre un peu en pause une autre partie et de développer une autre partie. Et du coup, ça me stimule tout le temps. Voilà. Je pense qu'il faut essayer de se nourrir de tout ce qui nous entoure. J'ai l'impression que c'est comme ça que je stimule ma créativité. C'est en essayant de ne pas rester dans ce que je sais faire et dans mon cours.
0: De varier.
4: Ouais, ouais. De varier.
0: Ouais, varier, ça peut être un élément hyper important,
4: ouais,
0: pour ne pas se lasser aussi.
4: Oui, ouais, complètement, je pense. Ouais. Ouais, complètement.
0: Estelle ?
3: Moi, ça va être plutôt l'inverse de toi, Val. Clairement, moi, il faut que ce soit calme, que ce soit très, très calme. Pas de musique, pas de bruit, rien du tout. Il faut que ce soit le soir. La journée, j'ai l'impression que le temps il passe trop vite, donc j'ai plein d'autres choses à faire. J'ai le cerveau qui est embrouillé par mille choses. Le soir, vu qu'il fait nuit, je me rends pas compte de l'heure qu'il est, et du coup, ça laisse le champ des possibles.
0: Ok. J'ai l'impression qu'il y a beaucoup de créatifs, notamment ceux dont c'est le métier, qui bossent la nuit.
3: Ouais.
2: Moi, j'y arrive pas.
0: Non ?
4: Ah ouais, pareil, ouais.
2: Ah moi, ouais. Moi, c'est le matin de bonne heure.
0: Ouais,
2: ok. Ouais.
1: Ou ça dépend, si tu commences un truc en soirée, c'est agréable de terminer dans l'enfance. Enfin, ouais, ça dépend ouais. vraiment, en fait. Hein.
0: Ok.
1: C'est aléatoire.
0: Ouais, ouais, non, il n'y a que Estelle qui bosse la nuit.
4: pour l'avoir beaucoup fait pendant les études, c'est vrai que quand on peut travailler deux jours, c'est aussi agréable. Après, ça dépend vraiment des, ouais, ça dépend des périodes. Enfin, pour ma part, je te rejoins sur le ressenti de quand on est la nuit, tu as l'impression que tout est possible. Il n'y a rien qui va t'arrêter. Donc ça, c'est un sentiment qui est plutôt chouette. Mais après, ouais, ça dépend. J'avoue, je suis un peu... j'aime bien les deux, mais la journée, c'est très bien aussi, même pour le rythme de vie.
3: Ah bah ça.
4: Après, c'est vachement cool.
3: Ça, c'est sûr.
0: Alors du coup, on parle depuis tout à l'heure de la créativité dans vos boulots respectifs, puisque vous, vos métiers sont créatifs. Mais on peut aussi être créatif en loisir. Et on parlait tout à l'heure du perfectionnisme. Et j'ai remarqué un truc, il y a pas longtemps, ça devait être il y a quelques semaines, là. J'ai ressorti un livre que j'avais acheté quand j'étais étudiante. Qui s'appelle Saccage ce carnet. Alors moi j'ai la version anglaise là, mais ça s'appelle Saccage ce carnet. Je sais pas si vous connaissez.
2: Ouais. Je l'ai eu quand j'étais
3: Trop cool.
2: Au lycée.
0: Tu l'as fini ?
2: Je sais même pas ce que j'en ai fait.
0: Alors en fait, pour vous expliquer.
2: J'ai dû vraiment le saccager.
0: Saccage ce carnet, c'est un livre, on va dire, de Kerry Smith. Et elle vous demande tout au long de ce carnet de lui faire plein de choses créatives. Ça va être déchire cette page, ici crayonne pendant que tu es dans le bus, ici écris que des mots de la main gauche, déchire cette page et fais-en des confettis. Tu connaissais pas ?
1: Ben non, je suis trop bien, j'en apprends ça.
0: Et bon, il y a des...
2: Fred, il t'a pas donné ce carnet.
4: Et
2: ben
4: voilà, Fred, t'as pas marché sur tes carnets.
1: Si tu nous écoutes, Fred, c'est de ta faute.
0: Bon, du coup, il y a des choses que j'avais fait il y a très longtemps. Et je l'ai redécouvert il y a pas longtemps. Et en fait, j'ai rempli... Vous voyez ? De merveilleux
4: cool.
0: Gribouillis.
4: Trop cool.
0: Et du coup, je me suis retrouvée sur une page que j'ai colorée. J'ai ressorti mes aquarelles. Et du coup, je me suis retrouvée à gribouiller cette page. Et ça fait un bien fou de faire un truc. Ouais. En fait, je l'ai trouvé cool en me disant, mais en fait, je l'ai fait sans me poser de questions en pas longtemps. Ouais. Et je me suis dit, je m'en fous. Si c'est réussi, si c'est raté. Et en fait, c'était génial.
2: Bah
0: Cette liberté dans la création de se dire, bah, je lâche prise, je m'en fous si je fais un truc moche. Alors, je m'en cogne. Et en fait, c'était libérateur. Je ne sais pas si vous voyez le sentiment dont
4: si,
0: je parle,
4: si, si, ouais.
0: Mais c'était libérateur.
1: C'est ultra dur, moi, je trouve. Ouais. Dans mon boulot, par exemple, de faire ça, je pense que je dois jamais m'y autoriser. Enfin,
3: de lâcher prise ?
1: Jamais. Ouais. Ça arrive quasiment jamais. Et je pense qu'il faudrait, parce que des fois, je suis vraiment un peu chafouin, comme je disais tout à l'heure, parce qu'en fait, je me demande trop et que je devrais peut-être un peu plus...
0: Mais c'est peut-être pour ça aussi que tu as développé des choses à côté... où tu peux être plus libre, justement, comme la linogravure ou
1: Oui, mais je pense que justement, comme tu dis, je pense que des fois, il faut aussi se lâcher sans penser à quelque chose derrière, en fait. Et je pense qu'en fait, à force de faire ça aussi, on bouillonne un peu. Et qu'il y a un moment aussi, on arrive à un stade où on a besoin de tout lâcher. Mmh. Et c'est là qu'on a besoin de faire des pauses de créativité, par exemple.
0: Mmh. Ouais, une vraie pause où on cherche plus...
1: Mais c'est un vrai truc qu'il faut faire, je pense.
0: Ouais, en fait, non, mais ça, c'est génial. Vraiment, je vous le conseille. c'est libérateur. Il y a des trucs où il faut coller des stickers. Il y a une page juste pour tester ses stylos. Il y a des endroits où il faut déchirer. La dernière fois, j'étais morte de rire toute seule chez moi parce qu'à un moment, il y a une page qui dit « lance le carnet » dans un mouvement brusque. Et j'étais au milieu de mon salon et j'ai balancé le truc. Et ça m'a fait un bien fou.
3: Je pense que ça ferait du
0: un délire.
3: À tout le monde, même les personnes pas spécialement créatives ou qui n'ont pas de métier créatif, je pense que ça ferait du bien absolument tout le monde.
0: C'est un délire.
4: Lâcher
0: ce carnet.
4: De lâcher prise. Ouais, c'est ça, lâcher prise.
2: Il faut bien d'avoir ressorti ce carnet. Je pense que je vais m'en racheter un.
0: Ouais, voilà. On le conseille à tout le monde. Ça s'appelle Saccage ce carnet de Kerry Smith. Alors, tout à l'heure, tu nous parlais de la méditation, Valentin. Et du coup, j'ai vu aussi que la marche stimulait la créativité.
2: Ouais.
0: Parce que ça nous permet de couper un peu à notre... Non, t'es pas d'accord ?
4: Si, si, si. Je pensais petite balade créative, là. Tu vois, je m'imaginais marcher en bord de Loire.
0: Okay.
4: Mais, non, mais si, ça marche. Ça marche, mais encore une fois, c'est comme... c'est très dur de prendre ces temps-là.
0: Ouais.
4: Je trouve, enfin, pour ma part, moi, j'ai du mal à m'autoriser... justement ces moments-là où où l'esprit pourrait justement divaguer où il veut. Mais ça marche. Enfin, je trouve que ça marche, mais c'est dur de le faire.
0: Tu prends pas assez le temps de le faire, mais ça marche. Mais... Le peu de fois que tu l'as fait.
4: Ouais, c'est ça.
2: Bah, c'est vrai qu'en général, on prend pas le temps. Et puis quand on est à fleur de peau, c'est trop tard. Mais on y va quand même, parce que ça nous fait du bien. Et à chaque fois, on se dit... Pourquoi je fais pas ça tout le temps, quoi. Me prendre au moins 20 minutes pour aller me balader vite fait et puis revenir, quoi. Mais on n'a pas le temps, on est pris dans la routine et puis on est pris dans notre tête, quoi. À parler avec toutes ces voix qui s'arrêtent pas.
1: Après, il y a aussi le fait, je trouve, de vouloir prendre ce temps-là, mais de s'en vouloir. Et moi, je sais que le temps que je prends, il est pas de qualité. Je vais revenir chez moi, en fait, un peu énervée en me disant, mais en fait, faut que je m'y remette.
0: C'est pas de culpabiliser le but.
1: Mais c'est ça, c'est super dur du coup de faire ça, en fait. Prendre du temps
0: de qualité. La marche culpabilisante. Pas du tout.
4: Génial. Mais c'est vrai que dans la créativité, dans la création, il y a beaucoup de culpabilité. Je trouve des fois derrière parce que on s'autorise pas certaines choses par peur de peut-être manquer le moment de un peu de l'idée idéale, etc.
0: Mais Eureka.
4: Ouais, c'est ça.
0: J'étais en train de me balader, j'ai raté le coche. Ouais,
4: c'est ça.
0: pas du tout.
4: Il y a rien de, on sauve pas des vies, quoi. Il y a rien de grave.
0: Estelle. Les balades en vélo, peut-être.
3: Balades en vélo, moi, en vrai, ça va pas être pour un processus créatif. Ça va être vraiment pour me sortir de chez moi, parce que je reste enfermée toute la journée, vu que je travaille chez moi. J'habite chez moi aussi.
4: Ouais, c'est dingue.
3: Du coup, ça va vraiment être le moment où je vais me vider la tête, surtout. Et justement, pas penser à mon travail, pas penser à ma créativité, juste...
0: Oui, c'est le principe, en fait.
3: Faire une balade en vélo dans le silence.
0: Ouais, ouais. C'est ça. Pas de musique, rien.
3: Non, rien.
0: Le silence. Laissez-moi.
2: Je pense que le silence, ça fait partie des choses qu'on aime bien, quand même.
0: Ah ouais.
2: Moi, je disais que je travaillais en musique. Mais j'aime aussi beaucoup le silence. Il y a des fois, j'ai pas envie d'avoir un seul bruit, quoi. Une télé qui est en route, j'ai pas envie de l'entendre, en fait.
0: Ouais, mais parce que ça reste une sollicitation quand même, la musique.
2: Ouais, ouais. Et du coup, des fois, de rien avoir, ça fait un bien fou, quoi. Ouais.
0: J'avais vu un petit truc aussi, comme quoi il

0: aux autres en disant tiens lui il a fait un truc super pourquoi moi j'ai pas fait ça ou elle était plus rapide pour poster ce truc là ou une info mais en fait chacun son rythme quoi et des fois je pense que la personne va se dire la même chose de mon boulot et inversement
1: ouais faut pas que ça se transforme en pression négative quoi
0: c'est un peu ça pour plein de choses en fait dans nos métiers je pense hein.
1: Ouais là c'était plus dans le sens de se lâcher la grappe un petit peu et être dans l'action et être bienveillant avec soi bah si c'est raté c'est raté et si c'est réussi bah tant mieux
0: Ouais, quand c'est raté quand même, c'est compliqué. Hein, c'est raté, ouais. Franchement, en toute honnêteté, je pourrais dire oui, non, tout va bien, mais pas du tout. C'est hyper dur. Hein.
1: Mais est-ce que ça fait pas partie du processus créatif de rater parfois ?
0: Si. Bah si, mais ça veut pas dire que c'est simple.
1: Ça, c'est une. Après, c'est la gestion de sa propre frustration.
0: Ouais, tout à fait. Mais si, carrément. Au contraire, je pense que d'ailleurs dans nos études, je pense à Fred. Trop marrant, parce que du coup, Valentin en a parlé tout à l'heure, mais il nous a apprécié un peu à se vautrer en fait et à recommencer quoi. Et en se vautrant, en fait, on se dit tiens, c'est sympa en fait, ce truc là, ça marche bien. Mais voilà, ça, c'est pas tout le temps comme ça.
1: Ça donne d'autres idées.
0: Mais voilà, par contre, ça, on peut rebondir sur autre chose et ça, c'est super intéressant.
1: Ok. On va faire une autre petite pause musicale. Cette fois avec ta chanson que tu nous as proposée, Lia.
0: Oui, c'est Taminado de La Femme. Désolée, moi j'écoute beaucoup de musique, mais pas forcément. Voilà, let's go.
1: Ok, let's go.

0: Femme Contaminado. Cette chanson t'inspire, Lia ?
1: Tout à fait. Je tiens juste à dire quelque chose avant, c'est que tu nous as demandé de choisir une chanson. C'était super compliqué en fait, parce qu'il n'y a pas une chanson, c'est comme si on vous demandait de choisir la chanson qu'on préfère au monde, et c'était hyper dur. Du coup, pourquoi celle-ci particulièrement ? C'est parce qu'elle est un peu entraînante, pas trop besoin de réfléchir, en fait, elle est plutôt joyeuse, et si on comprend les paroles, c'est encore autre chose, mais en termes de rythme, je l'ai trouvée plutôt entraînante. Et du coup, pour bosser, je trouve ça plutôt chouette.
0: Ok, je comprends que l'exercice de choisir était plutôt difficile. Une seule. Je me suis posé moi-même la question, qu'est-ce que mettrais si j'avais envie de créer ? C'était pas facile. on va parler un petit peu de vos inspirations, de quoi on se nourrit quand on est créatif.
2: De kebab.
3: En vrai, la nourriture, ça joue beaucoup. Ouais. Hein. Je trouve mon réconfort quand même dans la bouffe. Du coup, non mais... Je trouve que si on est heureux de manger, et ben on est aussi heureux dans la création.
0: Il te faut un petit package.
3: Alors je suis pas trop adepte du grignotage, mais j'avoue que j'ai besoin d'avoir les plaisirs d'à côté pour être créatif, voilà. Mais après, je sais pas. Moi, j'écoute beaucoup des podcasts, je regarde pas mal de YouTube aussi. Du coup, ça me nourrit aussi dans ma créativité. Et après, je sais pas. Regarder ce qui nous entoure, même le travail des autres, essayer de comprendre comment ils fonctionnent aussi, je trouve que c'est intéressant.
0: On parlait des autres parfois qui nous inspirent, des autres créatifs ou des autres tout court.
4: Ça c'est vrai je trouve. De voir quelqu'un de motivé, qui entreprend plein de choses, je trouve que c'est vachement formateur pour moi en tout cas. Ça me donne envie de faire pareil en me disant mais vas-y Lia en fait, qu'est-ce que t'attends quoi. Voilà.
0: On parlait de d'autres créateurs qu'on connaît qui nous inspirent. Par exemple, Quentin qui travaille le bois, mais qui fait de la photo aussi, qui s'appelle le numéro 25.
4: Dans le petit monde des entrepreneurs, on rencontre pas mal de gens qui sont un peu dans le même délire que nous. Et notamment Quentin, le numéro 25, qui fait de la photo, mais qui travaille aussi le bois, qui a toujours plein d'idées de zinzin. Et ça, c'est super chouette aussi, parce que c'est des gens qui sont hyper créatifs et en même temps hyper sympas. Et en fait, ça donne envie aussi nous-mêmes de l'être. Quoi. En fait, c'est des bonnes connaissances. Quoi.
0: Les autres...
4: Comment ?
2: Créatif ou sympa ?
0: Les deux. on sait qu'on se retrouve parfois, nous, pour faire de la lino.
4: Oui.
0: Et c'est vrai que le fait d'être ensemble... Alors, on ne fait pas forcément de la lino. C'est ça qui est drôle. C'est qu'au début, c'était des apéros lino. Et en fait, ça s'est transformé peu à peu. Parfois, toi, Alicia, tu fais de l'aquarelle.
3: Après, on va finir juste par faire des apéros, je pense. Mais, mais non, le fait de pouvoir échanger avec des personnes qui sont plus ou moins dans le domaine ou juste qui aiment créer, c'est hyper enrichissant et c'est un peu le moteur de la création. Parce que si on reste vraiment tout seul dans son coin, je pense qu'au bout d'un moment, on est bloqué. Et le fait de pouvoir échanger et puis pas se prendre la tête et juste créer pour créer et à être justement avec nos petits rendez-vous comme ça de création, ça permet justement de lâcher prise et de moins se poser de questions et puis d'avoir aussi des retours des gens sur le vif et tout, donc non c'est chouette voilà.
0: Parce que c'est vrai que des fois moi je suis venue à ces apéros lino et j'avais absolument pas d'inspi. J'avais pas, enfin, c'est peut-être des jours où j'avais pas confiance et justement j'étais en mode trop dans ma tête, mais où j'avais pas forcément envie de créer, mais j'étais avec vous et c'était cool et il y avait quand même cet esprit créatif à vous voir tous faire vos créas, c'était assez dingue. Mais on a aussi la créativité, c'est ce qu'on fait et ce qu'on fabrique et etc, peinture, tatouage, etc, dessin, ongles, mais il y a aussi la créativité, par exemple je sais qu'on monte parfois des événements pour nos métiers respectifs, pour ce qu'on fait, où on va monter des événements, ça fait partie de la créativité aussi, imaginer d'autres choses, et c'était des moments hyper chouettes en fait.
4: Ouais, c'était cool. C'est en fait encore une question de rencontre, je trouve, parce que du coup nous on s'est rencontrés, je sais plus exactement...
5: Il y a quelques années.
4: Oui, mais je sais plus sur quel sujet ou quel événement, mais en fait ça nous a permis nous de créer plein d'autres idées, en fait. Par exemple on s'est dit mais pourquoi est-ce qu'on ferait pas des événements ensemble où on proposerait telle prestation, ça ferait venir du monde, ça ferait connaître aussi d'autres gens, etc. Et je pense vraiment en fait qu'en vous écoutant et en nous écoutant, les gens en fait ça nous sert vachement quoi. C'est hyper... c'est chouette, ouais. Les gens.
2: Et puis je pense qu'en tant que créatif, on a besoin aussi... on est quand même toute l'année pas mal tout seul, on a besoin aussi de retrouver cette énergie, mais avec d'autres créatifs. Le fait de créer des événements, ça nous motive et mine de rien, ça fait avoir de la visibilité déjà d'une pour nous, mais aussi pour les autres. Ça permet aussi d'avoir des activités un peu culturelles sur Blois. On a tous envie que ça bouge un peu aussi dans cette ville. Donc je pense qu'on est on a tous cette part de moteur en nous pour justement avoir une ville qui soit riche en culture artistique.
0: Ok. Toi tu fais partie d'un lieu, enfin ton atelier est dans un lieu qui propose des ateliers justement pour tout le monde.
2: Oui, là avec mon associé Miguel, on a ouvert un lieu qui s'appelle Point Zéro. Donc c'est un lieu où la créativité est au sens large. Ça va du théâtre d'impro à la sculpture, à la linogravure avec l'IA, à l'aquarelle, à la gouache, pardon, ou au tufting avec Alicia. On propose aussi des performances acoustiques. Donc l'idée de ce lieu, c'était vraiment de proposer un concept un peu nouveau qui n'existe pas trop sur Blois. Et du coup, d'avoir ce lieu où finalement, tu as le choix. Tu as le choix de faire l'atelier que tu souhaites.
0: On va parler de travailler chez soi, parce que la plupart, pas tous, mais la plupart d'entre vous travaillent chez eux. Certains avec des clients, d'autres non. Comment c'est de travailler chez soi ?
4: C'est aussi chouette que ça peut être difficile.
0: Ok.
4: Vraiment, parce que être chez soi, c'est un avantage de fou. Moi, je travaille avec de la clientèle, donc forcément, si par exemple, j'ai une cliente qui ne se pointe pas ou quelque chose comme ça, bah, je suis chez moi et je peux faire d'autres choses. Par contre, je travaille entre ma cuisine et mon salon et de dissocier ma vie personnelle avec mon appartement et là où je travaille, c'est le même endroit, c'est dur.
0: Oui, c'est pas facile.
4: Ouais.
0: Puis t'as la particularité, pardon, de pas avoir une pièce à part, toi.
4: Exactement.
0: Et ça doit être très particulier, ouais.
4: Je travaille vraiment entre ma machine à laver et mon canapé, genre vraiment.
0: Alicia ?
3: Pareil. Hein. Moi, je travaille de chez moi, donc j'ai quand même la chance d'avoir une pièce normalement dédiée à ça, même si...
0: Pourquoi
3: vrai,
0: normalement ?
3: On le sait, hein, moi, j'ai tendance à m'étaler, j'ai besoin d'espace, etc. Donc, se limiter des fois à 12 mètres carrés est un peu frustrant. Moi, je trouve ça chouette de travailler de chez soi. Après... je pense qu'au bout d'un moment, on est quand même frustré. Enfin, moi, je pense que c'est ce que je ressens au bout d'un certain temps. On peut pas... on a besoin de changement aussi. On a besoin de ce cocon, effectivement, pour la créativité, pour les petits rituels. Ça, c'est important. Mais des fois, justement, comme on le disait, se dépasser un peu, sortir de ce qu'on a l'habitude de faire et du coup aussi sortir de son espace de travail habituel, ça peut être intéressant. Et puis, réussir à faire la part des choses entre la vie pro et la vie privée, c'est compliqué quand on travaille là où on vit. Même en termes d'horaire, je pense que on a très vite fait de se dire que, par exemple, on doit finir à 18h, puis finalement, quand on regarde l'heure, il est...
4: 4h du matin.
3: Bien trop tard. c'est ça. Il est bien trop tard. Donc après, c'est une hygiène de vie, un rythme de vie qui peut être parfois difficile, où il faut aussi se poser des limites. Sinon, je pense qu'on se laisse dépasser par nous-mêmes et on n'arrive plus à faire la différence. Enfin, en tout cas, moi, c'est mon ressenti.
4: Grave.
3: Donc, pense que c'est des petits combats de tous les jours pour justement réussir à garder un minimum d'équilibre entre les deux vibes, quoi.
0: T'aimerais bien avoir parfois ton bureau là où tu vas la journée en horaire de bureau
3: Ça dépend des périodes, des fois oui et non. Après, l'avantage quand même de travailler chez soi, c'est qu'on se lève et on est prêt à travailler, quoi. Donc ça, c'est quand même un gain de temps. Et puis,
0: on peut travailler en pyjama.
3: Oui, alors moi, j'ai...
4: Ça, c'est exceptionnel.
3: Moi, c'est vraiment... c'est le dimanche, quoi. non, en vrai, moi, j'aime bien avoir, justement, quand on parlait des rituels, le fait de m'habiller.
0: Un cadre, ouais.
3: Ouais, un cadre, c'est... rien que
0: comme
3: moi.
0: Si t'allais au travail, en fait.
3: Ouais,
0: tu
3: sinon,
0: déjeunes,
3: j'ai l'impression d'être une larve. Et du coup, c'est dans ces moments-là que je vais me retrouver à 23h, minuit, être encore en train de travailler ou à pas avoir mangé. Et il est déjà le soir. Donc, si je m'impose propose pas ça, c'est vrai que c'est difficile de garder l'équilibre. Donc je pense que faut être assez rigoureux et arriver à s'auto-persuader soi-même quand on travaille chez soi pour garder le rythme, quoi.
0: Toi, tu fonctionnes comment, Lia ?
4: Deux salles, deux ambiances.
0: C'est ça.
4: Concrètement, mais c'est marrant parce qu'avec Alicia, on a déjà échangé sur le sujet, en plus toutes les deux, parce qu'on est vraiment différentes sur ça.
3: Oui, c'est vrai.
4: Et Alicia, elle a besoin de ce cadre-là et tout. Moi, je pense que si j'ai ce cadre-là, au contraire, je ne fais rien, en fait. Enfin, je pense que pour moi, le luxe de bosser chez moi, du coup, c'est d'aller me doucher, de me remettre en jogging, limite.
0: Claquer de chaussettes.
4: Ouais, mais clairement, en fait, claquer de chaussettes. J'accueille mes clients en claquer de chaussettes. Et en fait, je pense aussi que ça... Moi, en fait, c'est mon cadre de boulot et ça me... Je veux dire que ça, c'est positif pour moi, quoi. Y a pas, ça ne m'amène pas du négatif sur ma façon de travailler, ma façon de faire, quoi.
0: Ouais.
4: Je pense qu'elle est propre à chacun, vraiment.
0: C'est ça, c'est la personnalité aussi qui
4: ouais,
0: fait que
4: fait.
0: Certains vont avoir besoin de plus de cadre et d'autres vont profiter de cette liberté, au contraire.
4: Mm-mm. Tout à fait.
3: Après, ça reste chouette de travailler de chez soi. Ça, on ne peut pas...
4: Il y a des bons côtés comme des mauvais. En fait, comme je pense quelqu'un qui se lève pour aller au taf et qui fait une heure de voiture, il va avoir des côtés négatifs. Et nous, on va en avoir d'autres. Le fait d'être un peu dans notre... Alicia disait notre petit cocon, parce que c'est vraiment ça. On est dans un petit cocon. Le problème de ce petit cocon aussi, c'est qu'après, ça se transforme en grotte. Et ça, c'est un vrai souci, parce que le problème de la grotte, il faut savoir en sortir aussi des fois, voir aussi ce qui se passe un peu ailleurs. Et ça peut être des fois contre-productif, du coup, de rester trop chez soi...
0: Ouais. Ok. Val, toi, tu travailles pas chez toi ?
2: Non, je sais que j'y arrive pas. J'ai déjà essayé d'avoir mon atelier chez moi ou même de bosser de chez moi, mais en fait, je sais pas. Il y a un chat qui passe, il y a une mouche qui passe, il y a un placard qui m'appelle. Du coup, en fait, j'ai envie de grignoter et puis j'ai pas envie de travailler, quoi. Donc, c'est pas pour moi, c'est pas la bonne ambiance pour travailler, quoi.
0: Okay.
2: J'ai besoin de sortir de chez moi. Ça m'aide à faire le pas en me disant ça y est, je pars, j'y vais pour travailler, quoi. Donc et quand je reviens, au moins je sais que je reviens pour ma vie privée, quoi. Donc c'est faire cette séparation, moi c'est nécessaire.
0: Ok. On va aborder un dernier sujet, vivre de sa créativité. Vous tous autour de cette table, vous vivez de votre créativité? À commencer, dites-moi.
2: Non, la créativité vit de nous, plutôt.
5: C'est beaucoup de pression.
0: Beaucoup de pression,
5: ouais.
4: Aléatoire aussi.
5: Il n'y a pas de filet de sécurité, en fait, quoi. Ouais. C'est ça, le problème.
0: Okay.
5: Et en même temps, pour rien au monde, je redeviendrai salarié. Pour rien au monde.
0: Ouais, c'est ça qui est très paradoxal. Ouais. C'est que vous dites tous que c'est un peu stressant, mais à la fois hyper
5: c'est
0: méga
5: un stress,
0: cool.
5: C'est une angoisse permanente.
3: Ouais, mais c'est hyper enrichissant et valorisant,
5: génial.
3: En vrai. Je sais pas, je pense qu'on peut être fier de ce qu'on arrive
5: bien
3: à faire.
5: Sûr, c'est... complètement.
3: Du coup, ouais, j'avoue, c'est stressant, mais pareil, mais je ne reviendrai pas en arrière, quoi. C'est...
4: Après, je pense que c'est aussi une question de personnalité. Parce que dans le sens où moi, par exemple, être salarié pour avoir déjà fait des petits postes, enfin des petits boulots, en gros l'été ou quoi, c'est impossible, quoi. Je travaille pas bien en tant que salarié, en fait. Enfin, je pense que c'est un cadre, en fait, de boulot qui va à des
5: qui
4: gens et pas,
5: pas,
4: en fait. Ouais.
5: Ça nous convient pas.
2: Je pense que les créatifs, on est... On n'aime pas forcément avoir des idées qui viennent des autres. On a besoin d'avoir nos propres idées et de faire nos propres cheminements sur le travail. Je sais que moi, pareil, employé, j'ai jamais réussi. C'est pas fait pour moi. Avoir des ordres au-dessus de moi, c'est pas dans ma personnalité. Ouais, je pense que être créatif et puis être à son compte, c'est de dur labeur, quoi. Au départ, c'est compliqué. Après, on commence à s'y faire. Finalement, il y a des downs, il y a des ups. Enfin,
0: il y a des doutes.
2: Il y a des doutes. Des fois, on a envie d'abandonner. Mais finalement, on se dit, on a quand même une chance. On a quand même cette liberté de travailler pour nous. Même si des fois, on ne gagne pas un rond, c'est pas grave, en fait. On reste accroché à l'idée qu'un jour, ça paiera. Et on continue, quoi. On persiste.
0: Vous avez toutes et tous été sujets aux doutes à un moment donné ?
5: Ouais.
3: Encore, hein, je pense.
2: Oui, toujours.
3: Je pense tout le temps. Et même, je pense que ça ne peut pas être quitté complètement. Ça fait partie de l'entrepreneuriat, quoi. C'est le chemin, il est comme ça. Si tout était parfait, ça serait cool. Mais c'est justement parce qu'on arrive à relever ces petits défis et qu'on doute que c'est encore plus beau après, quoi. Et puis se dire que. On a la chance d'avoir trouvé, je pense, une passion, qu'on peut en faire un métier. Ça serait quand même dommage d'arrêter. Donc, je pense que c'est toujours ça qui arrive à faire partir le doute. Donc, ouais, je sais pas.
0: Est-ce que vous auriez des conseils pour être plus créatif? Des conseils à ceux qui nous écoutent.
4: Lâcher prise, ouais, beaucoup.
0: Lâcher prise.
4: Je n'arrive pas encore à faire et que beaucoup. Enfin, je pense qu'on est beaucoup à être dans ce cas-là, mais je pense que c'est un bon
0: exercice. Ne pas se mettre de pression.
4: Ça, c'est compliqué. Ça,
0: lâcher prise, ne pas se mettre de pression. Créer, faire, en fait, être dans l'action.
3: Ouais.
2: Commencer par un début.
0: Débuter.
5: Ne pas rester seul aussi.
0: Ne pas rester seul.
5: Être bien entouré.
0: S'entourer de gens créatifs, on le disait tout à l'heure, c'est important aussi. C'est
4: se remettre en question.
0: De réelles inspirations. Se remettre en question. Perpétuellement.
4: Peut-être pas tout le temps, mais de temps en temps, quoi.
0: Savoir se remettre en question, être capable de le faire.
2: Ouais.
0: Prendre des notes.
3: Ouais.
0: Gribouiller dans des carnets.
3: Ouais, bah ouais, franchement, les carnets, c'est chouette.
5: C'est cool, hein.
3: Même si, bon, on en commence mais et on les finit jamais, mais faut pas se.
0: J'avais ce truc, moi, absolument horrible. Je suis fan de carnets. C'est-à-dire que j'ai acheté plein de carnets à Guillaume de Tendre Papier. J'ai une collection absolument incroyable de carnets.
3: Ouais,
0: qui sont
3: trop beaux. Du
0: moi,
3: coup,
0: je prends des notes. Ils sont très beaux, mais j'ai la pression d'écrire dedans. Vraiment, je me dis, il faut que ce que j'écrive ou ce que je fais, ou ce que je dessine, ce que je vais créer dedans, ça soit parfait. Et du coup, je ne les commence que très rarement.
3: Ouais, c'est le problème, mais c'est ce qu'on disait tout à l'heure. Il ne faut pas hésiter à faire des gribouillages sur ses carnets, à marcher dessus. Ou après, moi, j'ai la technique de, il y a un truc qui ne me plaît pas, bah, je refais un croquis sur un bout de papier, et après, je colle ce truc sur mon dessin moche. Donc, okay.
0: Oui, voilà. C'est toujours rattrapable, en
3: voilà,
0: fait. En
3: et
0: vrai
3: puis,
0: de vrai.
3: Au pire, ce n'est pas grave, parce que la plupart du temps, personne ne voit vos carnets.
0: Et quoi. Puis, c'est ce qu'on disait tout à l'heure, parfois, ça donne d'autres idées.
3: Ouais,
0: en fait, ça donne naissance à d'autres idées. Donc, moi, je vais continuer mon saccage ce carnet
3: voilà.
0: et essayer de lâcher prise sur mes autres carnets, peut-être, à un moment donné. On va s'écouter un dernier morceau. C'est celui que tu nous as proposé, Alicia. Ouais. Et c'était Cousin de Mélissa Lavaux. Ouais, tu veux nous en dire un petit mot dessus?
3: Bah, c'est chouette. Enfin, moi, j'aime bien, c'est par rapport au rythme. Quand tu nous avais demandé de choisir une chanson, comme pour l'IA, moi, je me base plus sur le rythme. Et si, en fait, quand j'entends la musique, ça me donne un petit peu envie de danser ou chanter. Et du coup, ça donne cette impulsion-là, je trouve, pour la créativité. Et cette musique-là s'y prête bien.
0: Ok, trop cool, on écoute ça.

0: C'était Cousin de Mélissa Lavo. Merci Alicia pour ce choix, c'est chouette, ça bouge. Franchement, c'était méga sympa, belle découverte. Je vais vous remercier tous les quatre de m'avoir accompagnée pour ce premier Dis-moi toi, c'était trop chouette. J'espère que vous avez passé un bon moment.
1: Merci à toi, c'est
2: trop cool. Merci.
0: Je vous dis à très vite.
3: Oui. Et puis, à bientôt, merci.
0: C'était la première émission de Dis-moi toi et je vous dis à très vite pour la prochaine. Pour retrouver nos invités sur Instagram, pour Lia, ça sera Serial X Graphique. Pour Valentin, Mister Marques Art ou encore .0.atelier. Pour Alicia, Acacia Studio. Et pour Estelle, la rebelle esthéticienne.

0: Bonsoir à toutes, bonsoir à tous, bienvenue dans Scratch Lab sur Radio Campus Angers.
1: Bonsoir.
0: Salut Thomas.
1: Bonsoir Jérôme.
0: Bonsoir Thomas.
1: Comment vas-tu?
0: Bien et toi?
1: Ça va, ça va. De bonsoir. Retour tous les deux, comme la semaine
0: fait.
1: Dernière, ça commence
0: en duo,
1: à...
0: en binôme.
1: ça perdure.
0: J'ai l'impression que ça s'installe, cette relation radiophonique.
1: Oui.
0: Bonsoir à toutes les auditrices, toutes les auditeurs de Radio Campus Angers et de Studio Zef à Blois.
1: Et on espère que vous aimez le rap.
0: Tout à fait.
1: Le rap,
0: au bon endroit,
1: le rap
0: si c'est
1: musique.
0: Le cas. Et si ce n'est pas le cas, bah, écoutez-nous et on va vous apprendre à l'aimer.
1: Oui,
0: voilà.
1: Et si vous avez peur, il n'y aura pas trop de gros mots, c'est
0: non,
1: promis.
0: Effectivement. Ou alors, ils ne seront pas en français.
1: Voilà, c'est ça. Il n'y aura pas trop de vilaines choses.
0: Pas totalement bilingue, ça passera.
1: Exactement.
0: Bon, alors, que de quoi de prévu pour ce soir au menu?
1: Jérôme, il y a souvent des nouveautés.
0: Oui. J'ai pensé qu'il y aurait pu y avoir des cas de doublonnage, ce qui m'a empêché de prendre certains sons. Et
1: ça s'est vérifié, non?
0: Pas de ce que je vois. Pas de ce
1: d'accord.
0: Que je
1: vois. Eh ben, tu m'en diras plus.
0: Oh, par contre, je vois des trucs fort sympathiques.
1: Ma foi. Oui.
0: Alors.
1: Bon. Une partie de ma sélection ce soir sera consacrée au projet de Zek. Alors Zek, anciennement Zekwe Ramos, qui était chez Neochrome il y a de ça. Allez, l'époque de Neochrome, c'est peut-être 10-15 ans.
0: Ouais, c'est ça. Ouais.
1: Il avait même fait un projet commun avec Al Capote et Seth Gecko, je crois,
0: okay.
1: À l'époque. Rebaptisé Zek, il a teasé quelques titres, il a sorti quelques projets et donc là il sort une mixtape qui s'appelle Grand Luxe Volume 1.
0: Ok,
1: et,
0: très bien.
1: J'avais déjà passé deux collaborations de rêve dans les émissions précédentes. Des choses qu'il avait fait avec Souffrance, avec Infinite,
0: ouais.
1: Ce genre de choses. Donc ces deux morceaux sont présents sur le projet, j'en ai pris 3-4 autres.
0: Ok.
1: Ouais, des cas comme Dime. Suisse ou Belge. Rob, Jewel Hussein, il a invité aussi Eloquence, H Jeune Crack, des gars comme ça.
0: Okay.
1: On va se faire 2-3 morceaux de son projet et puis il y a aussi un morceau solo qu'il a mis dessus. Voilà, on va écouter tout ça, c'est très bon. Très bon.
0: Il y a aussi... Est-ce que tu peux nous en dire un peu plus sur le reste?
1: Oui, je voulais commencer ma sélection avec La Hyène, qui est un rappeur. Anciennement du groupe 400 Yens. Alors je sais pas si ça te dit quelque
0: non,
1: chose.
0: Moi, pas
1: moi,
0: du tout.
1: C'était.
0: Absolument pas.
1: Je connaissais deux noms, mais jamais je m'étais penché là-dessus. C'est pas hyper. C'est pas très connu, mais c'est pas non plus. Bon, ça rigole pas, quoi.
0: Ok.
1: Et là, il sort une mixtape en attendant l'album, ça s'appelle. Et il a invité Souffrance. C'est ce qui m'a un petit peu fait aller vers ce morceau. Le titre s'appelle À l'anglaise et c'est comme ça que je vais ouvrir ma sélection et ça
0: c'est facile de t'attirer comme client.
1: Ah oui, c'est ça, ouais. Je suis bon client avec ce genre de
0: truc. Il y a Alpha One, ok, bon,
1: allez, hop.
0: Bon, le projet doit être bien.
1: On écoute même pas, on passe le truc.
0: Il ? Oh bah oui, on y va, c'est validé.
1: Donc voilà, le titre s'appelle À l'anglaise et ça découpe bien.
0: Ok.
1: Et il y aura d'autres choses en courant d'émission dont on pourra reparler.
0: Secret pour l'instant.
1: Je tiens les choses secrètes, oui,
0: okay,
1: exactement.
0: Ok, je comprends. Tu as raison.
1: Et toi, est-ce que tu tiens les choses secrètes ou tu veux te dévoiler Tu veux dévoiler une épaule?
0: Je peux me dévoiler un peu.
1: Dévoiler une épaule, vas-y.
0: On peut faire une épaule. Un nouveau projet de Currency, dis donc, ça faisait un moment, ça faisait au moins 3 semais que je n'avais pas eu. Avec Wiz Khalifa et Harry Fraud.
1: C'est ça, j'avais vu passer.
0: Harry Fraud, c'est un producteur.
1: Oui.
0: Et donc le projet s'appelle Roofless, Records for Drop Tops. Disque 2.
1: Oui.
0: Disque 2. Et donc, très bon projet. Donc, je trouvais ça très sympathique. Encore une fois, ça tombe à la bonne saison. À part là. Mais bon, voilà. Vous m'avez compris. Là, c'est parfait pour le printemps et pour l'été. Donc, ce sera une première partie de ma sélection. Et puis après, soit on restera du côté des Amériques. Soit autrement, je ne sais pas si je réserve ou pas.
1: On a le choix. On peut aller d'un côté ou de l'autre, comme les livres dont tu es le héros.
0: C'est ça, exactement.
1: Bravo. Je prends la page 25, Jérôme.
0: Ah, mais ok, je m'y mets dessus. Non, autrement, il y a un morceau que j'aime et qui va durer longtemps, c'est le Grunt de Ben PLG.
1: Oui. Tout frais.
0: Exactement, tout frais. Et j'aime beaucoup cet artiste.
1: Ouais.
0: Et je l'ai écouté jusqu'à la moitié pour l'instant. Je l'étais gardé au cas où. Donc peut-être ce soir ou peut-être un autre moment. Peut-être que je le redécouperai. Mais en tout cas, Grunt de très bonne facture.
1: Ouais, je sais pas si ça annonce quelque chose.
0: Je sais pas non plus. Mais très cool.
1: Ok.
0: Voilà.
1: Et bah, ce qu'on peut faire, alors peut-être que. On va passer le morceau La Hyène,
0: ouais.
1: Featuring Souffrance, et après on peut s'enchaîner deux morceaux qui sont présents sur le projet de Zek.
0: Ok.
1: Et on peut en parler vite fait après, avant, avant de.
0: C'est bah, un excellent
1: avant,
0: programme.
1: Avant d'écouter peut-être des titres à toi, okay. Et puis moi de remettre une dose de Zek. Ouais, et tout ça est très spontané.
0: On est dans l'alternance.
1: On est dans l'alternance, exactement.
0: Incroyable. Oui. Ok. Oui. Et ben ça me tente bien.
1: Alors c'est Lion featuring Souffrance, ça s'appelle À l'anglaise, sur la mixtape En attendant l'album. Et l'émission, celle que vous êtes en train d'écouter, c'est Scratch Fellas.
0: Tout à fait, c'est elle-même.
1: Allez.
0: Allez, c'est parti.
2: Ouais, Souffrance, ça dit quoi mon ref?
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0: Eh bien, c'est ce qui s'appelle un bug.
1: Mais
0: alors, donc je pense que nous avons été piratés.
1: À quoi est-ce dû?
0: Nous allons rebondir. Eh bien, je ne sais pas encore. Hop là, je baisse le son. Je ne sais pas encore parce que le son était parti et après il n'était plus. Je pense qu'il y a peut-être eu un petit problème de clé USB pour tout te dire.
1: Ce sont des choses qui arrivent tellement fréquemment, Jérôme.
0: Peux-tu nous parler des podcasts et des playlists pendant que je vérifie ça?
1: Pour meubler un petit peu, tout à fait. Si vous voulez aller checker, les podcasts sont à jour. C'est-à-dire que si vous voulez aller checker l'émission de la semaine dernière, vous avez juste à aller sur le www.radiocampusangers.com rubrique Scratch Fellas, et puis il y a toutes les émissions d'avant, quoi. Allez checker ça.
0: Ok.
1: Et écoute, puis les playlists, si jamais il y a un artiste qui vous a plu et que vous voulez aller voir la ref de cet artiste.
0: Et je peux remonter combien de temps en arrière?
1: Ben, de tête, je te dirais que tu peux remonter facile.
0: Je voudrais une info précise.
1: Et ben, je dirais moi je dirais un an et demi en arrière, minimum. Donc à vérifier, quoi, mais peut-être 2 ans en arrière.
0: Je sais pas, mais en tout cas,
1: c'est pas du tout précis comme info, mais
0: ça s'arrête au moment où en fait on peut pas écouter l'interview de d'Orelsan. J'ai remarqué ça l'autre jour.
1: Comment ça?
0: Ben, en fait, Orelsan c'était antérieur à la dispo des podcasts.
1: Non, mais attends, Jérôme, l'interview d'Orelsan, tu parles de cette interview, elle a. Non, tu dois confondre, cette interview, elle a. L'interview d'Orelsan au Shabada?
0: Oui.
1: Mais cette interview, elle a, je dirais, 12 ans.
0: Ah ouais, peut-être.
1: Mais tu peux pas. Mais non, mais tu peux même pas retourner.
0: Ok,
1: peux...
0: ok.
1: Non,
0: mais... okay. Bon, très bien.
1: Non, mais par contre, on pourrait la mettre. Bon, après, c'est plus trop d'actualité, les choses qu'il dit. De... Enfin, voilà, tu vois, depuis.
0: On la ressortira, on fera un épisode Revival.
1: Ouais, elle était bien cette interview.
0: Tout à fait.
1: Et Gringe aussi qui faisait une petite apparition.
0: Exactement.
1: Oui.
0: Exactement.
1: Nostalgie.
0: Quand tu nous tiens. Bonne nouvelle, c'est que j'ai tout remonté, tout bricolé, et je pense qu'on peut repartir à nouveau sur la Hyène.
1: La Hyène featuring Souffrance.
0: Scratch Fellas.
2: Ouais, Souffrance, ça dit quoi mon ref?
3: Hein, ma Hyène, on est là, tranquille.
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3: Ma main.
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2: On vient de s'écouter Zek par deux fois, extrait de son projet qu'il a sorti aujourd'hui. Grand Luxe volume 1 avec pléthore d'invités. Donc là, sur le premier titre, le premier titre s'appelait Mange Doucement avec Dimé au refrain et puis accompagné également de Rob et Jewel Hussein. Et le second titre, Dans celle-là, featuring STI, Eloquence et Furlax.
1: Ok, très bien, très bien.
2: Et si tu es sage, si vous êtes sage, on pourra s'en réécouter.
1: Ah bah on essaiera.
2: Tout à l'heure.
1: On essaiera de l'être.
2: Exactement.
1: Je t'entendais parler de Grand Luxe et ça me fait penser à Esso Luxueux.
2: Oui.
1: Est-ce que tu as écouté son projet ?
2: Alors.
1: Il a sorti un projet là.
2: Peux-tu le situer dans le temps ?
1: La semaine dernière.
2: Quoi ?
1: Ouais. Mais étonnant, du coup, pas dans la trempe de.
2: Mince alors.
1: Un truc un peu étonnant.
2: Dis-moi plus.
1: Mais plus un truc très chill.
2: Ok.
1: Plus pas forcément rappé comme on le connaît. Ouais, limite, tu pourrais te dire, tiens, bah, c'est pas lui.
2: C'est pas chanté.
1: C'est pas chanté, mais c'est pas loin. Et,
2: ouais.
1: Et vibes un peu summer, un truc. Et je me suis dit, tiens, étonnant, j'en reparlerai à Tom.
2: Waouh. Dingue.
1: Et c'est sorti la semaine dernière. Mais je pense que.
2: Tu tenir au courant dans ces cas.
1: Ouais, mais en fait, le coup du doublon, au début, je me suis dit, tiens, je vais quand même écouter, il va sûrement le prendre.
2: Ouais.
1: Puis j'écoute, je suis pas sûr que ce soit son style.
2: Ah ouais, ça se prêtait
1: mais,
2: pas.
1: Bah non,
2: putain, j'ai rien checké.
1: Pour le coup, je trouve ça complètement différent de ce qu'il fait jusqu'à présent.
2: Bah écoute, ça m'intrigue, j'irai checker ça.
1: J'ai l'impression que tu es intrigué.
2: Complètement, complètement passé sous les radars cette affaire.
1: On peut pas tout écouter. Après, c'était une grosse semaine, il y avait beaucoup de sorties.
2: Ouais, mais. Et c'est sorti quand ça? Vendredi dernier?
1: Ouais, c'est ça, exactement.
2: C'est ouf ça.
1: Ouais.
2: Genre un EP.
1: Ouais,
2: un...
1: il doit y avoir 7 titres, un truc comme
2: okay,
1: ça.
2: Ok, ok.
1: Ok.
2: Bon, bah, je. De ce pas, je.
1: Vexé d'être passé à côté, j'ai l'impression.
2: Non, tu m'intrigues.
1: Bon, moi.
2: Oui. Toi, tu n'es pas passé à côté de.
1: Pas du tout. Des nouveaux MC, des nouveaux producteurs complètement inconnus. Currency, Wiz Khalifa, qui ne sortent quasiment rien. non, mais nouveau projet de Currency avec un autre producteur, Harry Flood, s'appelle Roofless Records. For Drop Tops disque tout et, l'album parfait pour le moment et la saison qui se déroule en ce moment. Donc on va se faire plusieurs titres très trop évocateurs bien. On a Smoke and Pray, on a Champagne Bottle et Long As You Life.
2: Des hédonistes.
1: Tout à fait.
2: Des épicuriens.
1: Je pense qu'il ne s'agit que de ça. Ça nous convient bien.
2: Très cool.
1: Donc on va s'écouter ce 3 sons, ce projet-là. Et puis je pense qu'on se verra après pour le débrief.
2: On se voit après.
1: Hein,
2: ça marche.
1: On fait ça.
2: Allez,
1: à c'est toutes. Parti. 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
1: Oui,
0: avec
1: oui.
0: À l'instant, Wiz Khalifa, Currency, Harry Fraud pour le titre Champagne Bottle Remote, Emote. Voilà, projet qui est sorti là, la semaine dernière et qui est plutôt cool.
2: Yes.
0: Je pense que vous l'aurez constaté.
1: Donc si vous êtes des amateurs de rap, ne changez pas de...
0: Et des amatrices également.
1: Ne
0: déréglez pas votre tuner.
1: Exactement, restez bien à l'écoute car nous enchaînons avec, toujours sur le projet de Zek, deux autres titres dont un titre solo, on va en parler. Petit rectificatif, tout à l'heure j'ai annoncé que le titre c'était dans celle-là, featuring STI, Eloquence et Furlax. Et non, c'est le titre qu'on va écouter parce que le titre qu'on a écouté c'était Anesthésie, featuring H, Jeune Crack et Hashim.
0: C'est ça, et ça a encombré le standard d'appel.
1: Oui,
0: les gens étaient comme des fous en disant bah non, il y a une erreur, c'est la première fois que ça arrive. Donc,
1: les gens étaient outrés.
0: Effectivement.
1: Ils voulaient ma tête.
0: Voilà. Et pendant qu'on est sur les rectifs, tout à l'heure, je parlais du nouveau projet des Soluxeux en disant que c'était assez chantonné, assez cool. Visiblement, j'avais prêté une écoute un peu rapide en écoutant que les refrains, voire les refrains des premiers morceaux. Non, visiblement,
1: ça
0: kick et ça rap.
1: Il y a du côté chantonné, sans
0: tout
1: doute.
0: Tout à fait. Ça s'appelle Minitel Rose. Donc, si vous voulez
1: Téléphone rose.
0: Une rectification. Et probablement que dans l'émission de la semaine prochaine, on aura l'honneur par Thomas. D'écouter quelques morceaux.
1: J'espère bien, si le projet est efficace.
0: J'espère que tu achèteras ce projet pour le diffuser
1: bien sûr.
0: Dans l'émission.
1: En compact disque.
0: En compact disque ou en laser disque.
1: Ou en cassette.
0: Ou en cassette audio, ça marche aussi.
1: Exactement. Restons sur le projet de Zek, Grand Luxe Volume 1, sorti aujourd'hui. On va écouter donc dans celle-là, featuring STI. STI, on en a déjà passé, il a fait des trucs avec Souffrance, il fait parler de lui en ce moment, c'est très cool. Là, c'est STI, Eloquence et Furlax. Et ensuite, le titre solo qui vient clore le projet, qui s'appelle Kalash Iranien. Certains auront pu capter la référence à Carrelage Italien. Le titre d'Alpha One extrait de la Donda da Mixtape volume 1. Il a repris l'instru, Zek, et voilà, il rappe là-dessus.
0: C'était sur la Donda da Mixtape
1: ? Ouais.
0: Hein, ok.
1: Ouais, d'accord. Ouais.
0: Ok.
1: Et en parlant de ça, ce qui nous fait une sorte de pont,
0: oui,
1: Jérôme.
0: Tout à fait.
1: On reparlera d'Alpha One tout à l'heure.
0: C'est
1: parce que nous pressentons à travers des commentaires que j'ai lus quelque chose qui pourrait arriver. Mais je m'interroge sur quelque chose et on en parlera en direct avec toi. Parce que tu as déjà évoqué.
0: Toi et toute ta commu de fans d'Alpha.
1: Ouais.
0: Ok.
1: Et tu avais déjà évoqué quelque chose qui te. Enfin, on en reparlera.
0: Je vois de quoi tu vas me parler.
1: Ah, très bien. Tant de mystères.
0: C'est très obscur pour le moment,
1: c'est clair.
0: Mais on voit de quoi on parle.
1: Voilà, c'est l'essentiel.
0: Si je te dis YouTube, je suis dans le vrai.
1: Voilà, exactement. Ah, okay. Ouais, c'est ça.
0: On est d'accord. Très bien.
1: Alors Zek part deux fois et après on se retrouve pour une partie de ta sélection, Jérôme.
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3: Ouais, je le lis.

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3: Yes, toujours dans Scratch Fellas sur Radio Campus Angers, avec à l'instant Zek, Kalash iranien, morceau ramené par Thomas qui s'installe au même moment. J'étais en train de désannoncer ton morceau.
4: Oui,
3: très bien ça.
4: Le Kalash iranien.
3: Ça fait plaisir de réécouter cette prod.
4: Yes. Alors, as-tu décidé que nous passions chez les Américains ou
3: passer chez les Américains.
4: Enfin, rester chez les Américains pour toi.
3: On va rester chez eux.
4: Oui.
3: Tout à fait. Est-ce que tu veux qu'on ait ce petit débat dont tu avais parlé ou est-ce que...
4: Mais non, on va en parler après, justement, après, je pense.
3: Encore ouais. Après. Ouais, vraiment, le teasing du teasing.
4: Je vais peut-être envoyer du... Ouais, justement, ouais, après.
3: Tu vas peut-être envoyer du complotisme.
4: mais ça se trouve, on parle pas du tout de la même chose, en fait.
3: Bah, je sais pas. Mais si, ouais. Je pense.
4: C'est pas un débat.
3: Parce que j'ai vu tes tracks. Ouais. Donc, à mon avis...
4: Peut-être vas-tu pouvoir m'éclairer même.
3: Peut-être, je
4: n'apporter
3: sais pas.
4: Tes lumières.
3: Je ne sais pas. Toujours est-il que pour moi, on va aller vers un MC que je ne connaissais pas jusqu'à présent et qui pourtant a sorti une quinzaine d'albums mixtapes qui s'appelle Graf. Je ne sais pas si ça te parle.
4: C'est MC, le nom de l'MC.
3: Ouais, c'est Graf, un MC, ouais, c'est un MC américain qui rappe depuis 2005-2006.
4: Non, ça ne me dit rien
3: ça,
4: du tout.
3: Qui a été notamment censé par Drake, enfin qui voilà connu dans son domaine et qui a sorti un projet. Alors je me l'étais noté. Le projet s'appelle Sometimes Money Costs Too Much.
4: Mmh,
3: je
4: pas
3: vous
4: faux.
3: Demander de réfléchir là-dessus.
4: Ouais, vous avez 3 heures
3: minimum. Donc voilà, le MC s'appelle Graf. Pour moi, c'est une première. Et je me suis dit que c'était tout à fait le profil qu'on aimait écouter dans Scratch Fellas.

0: choses.
1: Mais tu nous en fais découvrir des choses, Jérôme.
0: Tout à fait. Donc on va commencer avec Documented.
1: Soit.
0: Ok, c'est ok. Et on enchaînera vers Rollin.
1: Oui.
0: Pour finir avec Twin.
1: Avec plaisir.
0: Ok. Qu'est-ce que ça t'évoque ?
1: Beaucoup de choses.
0: Des choses qu'on puisse dire à l'antenne. Hein.
1: Ah oui, oui.
0: Oui, oui, oui. Voilà.
1: Ouais. Bah, ça m'évoque des mots en anglais, Jérôme.
0: Okay.
1: Et toi ?
0: Pareil, pas mieux.
1: Bon, bah allez, on va s'écouter ça.
0: Je pense
1: ça va être plus simple.
0: Si bien. Place à la musique. Et on se retrouve juste après.
1: Yes.
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0: Yes, toujours en plein cœur de Scratch Fellas sur Radio Campus Angers.
1: Et
0: avec
1: oui.
0: Un instant, le MC qu'on appelle Kraft. Qu'en as-tu pensé?
1: Eh ben très bien, très chill.
0: Et
1: de comme tu dis à chaque fois de saison.
0: Ça
1: quand
0: te parlait pas non plus.
1: Pardon.
0: Ça te parlait pas non plus le.
1: Ah non, okay. Non, ça me dit rien, ça me dit rien du tout.
0: Tu vois, on était passé à côté.
1: Et
0: ce
1: oui.
0: C'est à ça que sert cette fabuleuse émission.
1: On va pas avoir le temps de parler autant de ce dont on aurait voulu parler.
0: Je n'avais pas du tout vu l'heure, effectivement.
1: Bon, en fait,
0: oui.
1: pour faire rapide, on a le temps de passer un ou deux titres. C'est des titres courts. Hein.
0: Alors, je te dirais peut-être même plus un titre, le temps
1: ouais.
0: de...
1: Ouais, ok. Ouais. Alpha One, il y a des trucs qui commencent à sortir sur YouTube. Et il y a cette chaîne YouTube
0: ouais.
1: qui s'appelle Mota TV, on
0: et
1: est d'accord.
0: Le gars, il fait des sortes de mash-up.
1: Eh ben, je pense pas que ce soit ça. Moi, j'ai lu
0: ah,
1: les
0: ouais.
1: commentaires.
0: Okay.
1: Et apparemment, cette chaîne serait directement liée à eux.
0: Ah ouais.
1: Donc c'est même pas des mash-up, les mecs disaient ouais j'ai l'impression que c'est, je pensais que c'était un type
0: ouais,
1: beat et tout, vas-y sors les...
0: Ouais carrément, je pensais ça aussi.
1: Eh ben non je crois pas, et ils ont l'air de dire que ça va annoncer une mixtape. Mais t'as raison, il y a ce morceau hyper long, Alpha One fois Jazzy Bass
0: oui,
1: fois mash-up.
0: C'était ça, et début, y en a moi avec... j'étais tombé là-dessus,
1: oui,
0: je
1: oui, oui.
0: j'en parle à l'expert quand même.
1: Et ben quand tu regardes les commentaires, c'est vraiment un mystère ce truc.
0: Ouais.
1: Quand tu regardes les commentaires... Les mecs disent pas du tout que c'est soit de l'IA ou que c'est quelqu'un d'autre qui a fait ça. Ils pensent que c'est directement lié à Alpha One qui fait fuiter des trucs pour annoncer sa mixtape, sa deuxième mixtape, quoi.
0: Okay.
1: Donc à voir. Peut-être que les gars de l'émission suivante pourraient nous renseigner. Rapanalyse, peut-être sont plus au fait de ce genre de choses, quoi.
0: Exactement.
1: Mais, en tout cas, là, on va écouter. Donc, écoute, on peut écouter le titre Hollywood en fait, qui vient de sortir, donc d'Alpha One. Et avant, il y avait le prochain.
0: Prochaine
1: 14 février au stand de tir, ça s'appelait le prochain.
0: Ok.
1: Donc Alpha One, Hollywood, et puis nous on va se dire à la semaine prochaine du coup.
0: Yes.
1: C'est ça hein.
0: Carrément. Et puis on vous fait les podcasts, les playlists à jour. Et je crois que ce soir c'est la dernière de Rap Analyse avec le format les animateurs que vous connaissez. Donc soyez à l'écoute.
1: Ouais, c'était bien à l'écoute et on vous souhaite une bonne soirée. Portez-vous
0: yes.
1: bien.
0: Bonne soirée à toutes.
1: À la semaine prochaine.
0: Yes.
1: Ciao.
0: Ciao.

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Bonsoir, bienvenue dans On The Rock ce soir. C'est Manu, comme tous les lundis soirs, ou presque, avec cette reprise d'On The Rock. Je suis très heureux de vous retrouver avec une petite pointe de tristesse pour commencer cette émission. Et cette voix qu'on n'oublie pas, que j'avais un peu oubliée sur les derniers albums, j'avoue, mais un artiste que j'avais interviewé et rencontré avec un grand plaisir en 2011 lorsqu'il était passé à l'Astrolabe, c'est le Canadien Taylor Kirk, qui est officier sous le nom de Timber Timber. Taylor Kirk est mort il y a quelques jours d'une crise cardiaque, je crois, enfin en tout cas mort subitement. Ça a un peu choqué tout le monde et il n'était pas vraiment très très vieux, ce monsieur. Il n'avait pas 50 ans, je crois. Et donc, ça avait été un grand plaisir de l'interviewer à l'époque avec une voix assez unique, comme vous pouvez le constater. Juste à l'instant, c'était un morceau Demon Host enregistré live, et bien voilà, replongé dans la discographie de Timber Timber, parce que ça vaut vraiment le coup. Ce soir, on a commencé très tranquillement dans On The Rocks, et bien on va continuer un peu plus sur les chapeaux de roue avec plein de nouveautés. Les morceaux les plus anciens n'auront que quelques mois, on va dire. On va commencer avec des nouveautés vraiment toutes chaudes, et la nouveauté des nouveautés, et c'est le coup de cœur ce soir, c'est un extrait de l'album qui vient juste de sortir du groupe qui s'appelle Weird Nightmare. C'est un groupe canadien aussi, si je ne m'abuse. L'album s'appelle Oupla. J'avoue que je découvre ce groupe avec cet album qui m'enchante. C'est du rock'n'roll joyeux, un peu qui lorgne du côté de la power pop. C'est vraiment, vraiment très bon. Et cerise sur le gâteau, et ça a été une nouvelle qui m'a fait sautiller de joie, tellement j'aime cet album. Les Weird Nightmare seront en concert à Orléans à la rentrée au festival Hop Hop Hop, et ça risque d'être assez inloupable. Voici un extrait donc de leur dernier album, Il n'y a rien acheté. Where I Belong, c'est une nouveauté dans The Rocks et c'est le coup de cœur ce soir.

Le Canada d'abord avec le morceau tiré de leur album Oupla, c'était Where Nightmare, Where I Belong. Et à l'instant, c'était un morceau assez réjouissant, je trouve. Superchunk, c'est le nom du groupe. I Don't Want You Anyway, vous l'avez compris, c'est le titre du morceau pour ce groupe de Caroline du Nord qui existe depuis 1989. Moi, je les découvre maintenant, donc j'ai un poil de retard. Mais en tout cas, le dernier album, en tout cas ce morceau-là, est vraiment très bien. Voilà des revenants qui reviennent. C'est le cas de beaucoup de revenants. C'est les Foo Fighters qui sortent un nouvel album. On aurait pu penser un album de deuil, un album un peu triste suite à la disparition de leur batteur historique d'Overdose. Eh bien non, ils reviennent avec un album pied au plancher. C'est du Foo Fighters, plein pot. Ça raconte pas d'histoire. Si vous êtes fan, vous allez aimer pour ce groupe qui, moi, voilà, je trouve qu'ils nous déçoivent jamais vraiment. Ça révolutionne jamais vraiment non plus. Mais en tout cas, ce morceau-là est dans la droite lignée de ce qu'ils ont fait jusqu'ici. Unconditional, c'est le nom du morceau que j'ai choisi de cet album. Mais tout est à peu près audible là-dessus.

A priori, ces deux groupes que vous venez d'entendre ne boxent pas dans la même catégorie. D'abord, il y a eu les Foo Fighters, le groupe multi-star de Dave Grohl. Et à l'instant, c'était les Français de Howling Joes qui avaient surpris avec leur premier album qui était vraiment très très bon il y a quelques années de cela, quelques mois. Eh bien, ils reviennent avec un single en attendant le prochain album, Trouble Mind, à l'instant. Et c'est très très prometteur pour la suite. Et les deux enchaînés, eh bien, ça ne jure pas les uns avec les autres. Vraiment, Howling Joes, je suis assez pressé de les voir sur scène et je suis assez impatient d'avoir leur prochain album. Ils sont forts, ces Français, me direz-vous. Pas toujours, certes, mais souvent quand même pas mal. La preuve, encore une fois, avec encore une nouveauté. Cette fois, ils viennent de Paris. Ce sont les Parisiens de Pop Crimes. Et le morceau, c'est Promises. C'est aussi une nouveauté. Et c'est français, ça, monsieur.

Voilà deux groupes bien prometteurs, les Pop Crimes, d'abord groupe parisien avec Promises, et puis à l'instant c'était Frico, groupe américain, qui sortent leur album. Alors on peut être agacé par ce style de voix. Moi, depuis les Undertones, c'est le genre de voix que j'aime vraiment beaucoup. Il s'appelle Frico, ce groupe, et le morceau, c'était Still Around. Voici un groupe suédois qui date de 1991, un peu à l'époque où le grunge avait explosé. Ils sont toujours là, un peu à l'instar de Pearl Jam. Ils s'appellent The Confusions, et ils viennent de sortir un morceau qui s'appelle 1999. C'est pas le morceau de Prince, ça, c'est le même titre, mais c'est pas du tout le morceau de Prince, puisque là, ça sonne à peu près comme ça.

Voilà encore des perdreaux qui ne sont pas des perdreaux de l'année et qui sortent une nouveauté qui sent bon le frais. C'est Guided by Voices, groupe

ce fut le cas de son avant-dernier, même s'il était parfois tête à claque, y compris parfois en concert. Mais en tout cas, pour moi, c'est un des grands, grands musiciens de notre époque. Peut-être qu'il le sait un peu trop d'ailleurs lui-même. Mais là, il a l'air d'être un petit peu plus humble maintenant que l'âge mûr arrive, puisqu'il a passé allègrement les 70 ans. Eh bien, revoici Joe Jackson, ce musicien anglais exilé d'abord à New York et puis ensuite à Berlin, et qui là revient un peu vers son Angleterre natale pour la décrire avec son œil un peu cynique et un peu humoristique et un peu rentre-dedans. Il a exactement la même voix qu'à la fin des années 70 lorsqu'il avait livré une série d'albums absolument magnifiques. Il est dans mon intention peut-être de faire une émission spéciale Joe Jackson, puisque c'est bien de lui qu'il s'agit. Pardon. Joe Jackson vient de sortir un nouvel album et il est assez inespéré cet album. Il y a vraiment des titres vraiment, vraiment très bons dessus. On retrouve sa verve. Alors, il y a des choses un peu plus dispensables. Ça fait bien longtemps que Joe Jackson n'a pas sorti un album entier avec que des classiques comme c'était au début de sa carrière. Mais enfin, bon, bref, on ne peut pas être et avoir été. I'm Not Sorry, c'est peut-être le sommet de son dernier album, à la fois avec cette gouaille punk dans la voix et toujours cette musique un peu chaloupée, salsa dans le piano. Il y a toujours Graham Maybe, son bassiste éternel, qui joue avec lui sur cet album. La pochette est assez réjouissante. Il sera en concert le 12 octobre prochain à l'Olympia de Paris. Je regarde quelle date c'est. J'aimerais bien le revoir en concert, Joe Jackson, un de ces quatre. I'm Not Sorry, donc, c'est tiré de l'album dernier et dernier en date du vieux Joe. Et franchement, c'est un de ses tout bons de ces 20 dernières années.

Décidément, c'est la soirée des revenants. Il y avait Joe Jackson d'abord avec son très bon album et surtout son très bon morceau I'm Not Sorry. Et à l'instant, c'était les Strokes qui reviennent. Un groupe que j'ai toujours trouvé un poil surestimé, apparemment, surtout en live, vu les dernières prestations à Rock en Seine. Mais ce morceau, avec un peu de transformation sur la voix, est quand même bien sympathique. Going Shopping, c'était donc les Megastar Strokes. Et juste avant, c'était Joe Jackson. Allez, on fait un petit flashback, un petit retour en arrière. Oh, pas très lointain, on n'est pas dans les années 50 ou 60, je vous rassure. C'est un flashback de quelques mois, puisque voici deux morceaux tirés de deux albums qui sont sortis au mois de janvier dernier. Vous voyez, c'est pas si loin, mais ça paraît une éternité vu le nombre de nouveautés qui m'arrivent dans les oreilles et pour préparer cette émission On The Rocks. On va commencer avec un morceau de l'album de The Cribs, ça s'appelle Dark Luck. Et puis juste après, ce sera le duo anglais frangin, le frère et la sœur, jeune, beau, talent. Mort, ce sera les Molotovs avec tiré de leur album. Comment il s'appelle cet album? Il s'appelle Wasted on Yours, qui était sorti fin janvier, alors que l'album des Cribs que vous allez entendre maintenant s'appelle Selling a Vibe. C'est une petite ancienneté, mais de quelques semaines seulement.

Ils ont commencé leur carrière en donnant des concerts un peu sauvages dans les rues de Londres qui ont eu un succès grandissant. Et bien, le premier album a révélé tout leur talent, les Molotovs avec Mort, Mort, Mort. Et juste avant, c'était The Cribs avec Dark Luck. On revient à quelqu'un qui n'est pas si connu que ça et qui pourtant livre des albums bien réjouissants. C'est Ryan Allen. Il vient de Detroit aux États-Unis et il vient de nous livrer un nouveau morceau après son super album de 2025 que j'avais découvert un peu tard. J'avais diffusé quelques morceaux dans The Rocks. Voici un nouveau single de Ryan Allen, ça s'appelle After I'm Dead.

Voilà un album passionnant qui a été chroniqué dans une des précédentes éditions de Quiche dans The Rocks. Il y en aura une nouvelle Quiche. Ce sera au mois de juin et il y aura 3 musiciens qui seront là pour la dernière de la saison et pas des moindres puisque j'aurai la joie et l'honneur de recevoir Sylvain Trémaux, créateur du concept et guitariste et compositeur, arrangeur, producteur des Sucker Fever. Et il y aura David Fecknam, vraiment génie en lui-même, et puis il y aura Mathieu Malon, génie en lui-même, itou. Et donc ils seront tous les 3 pour la dernière édition de Quiche. Je vous en reparlerai, mais nous avions dans une précédente édition chroniqué cet album qui moi me fascine, celui de Asher White, cet artiste transgenre qui a fait de la musique assez transgenre aussi, puisqu'il y a un peu de tous les styles dans cet album, et pourtant c'est un album très concept puisqu'il reprend dans l'intégralité et dans l'ordre je crois que c'est le premier album ou un des premiers albums de Jessica Pratt qui était lui très acoustique. L'album s'appelle donc Jessica Pratt et il en est extrait ce morceau qu'on vient d'entendre qui s'appelle Mountain Lower, et juste avant c'était Ryan Allen avec After I'm Dead. Allez, puisqu'on était dans Asher White, on va continuer dans les White avec 2 autres White. White Denim qui vient de sortir un nouveau morceau qui s'appelle Shoe Nails. Ça vient d'Austin. Très, très, très varié comme album. Et puis, juste après, encore du White, mais cette fois White Fence avec cet album donc de White Fence alias Tim Presley qui a enregistré cet album avec son complice Ty Siegel qu'on diffuse beaucoup dans The Rocks. Et l'extrait qu'on se passera juste derrière, donc, sera le morceau Evaporating Love. C'est dans The Rocks. C'est maintenant. Hop, j'ai lancé le morceau alors que le potard n'était pas levé. Ça, c'est pas bien du tout. Donc, vous n'entendez rien. Maintenant, vous avez les oreilles disponibles.

Ça fait du bien, non? C'est printanier, tout ça, dans The Rocks ce soir. Eh bien, puisqu'on était dans cette ambiance, on va pas trop s'éloigner, là, à l'instant, c'était White Fence. On va rester dans cette ambiance avec un groupe qui, moi, me réjouit aussi. Alors, forcément, ça sonne vintage, mais c'est bien de maintenant. C'est 2026, c'est même une nouveauté toute fraîche. Voici le dernier extrait du groupe qui s'appelle The Mullins, qu'on s'est déjà passé pas mal dans The Rocks. Le morceau, c'est Black and White, pour ce groupe qui a, quoi, 6 ans d'âge. On a l'impression qu'ils enregistrent depuis des décennies, mais non, 6 ans d'âge. Ils viennent de Salt Lake City et ça sonne comme ça.

Voilà un artiste qui va figurer à l'affiche d'une soirée mémorable où je serai. Ce sera à la fin du mois d'août, ce sera à Rancancène. Et c'était un instant Kurt Weill qui sera en concert à Rancancène. Incroyable soirée où il verra, ça sera le vendredi, il verra avec lui à l'affiche, il côtoiera dans cette journée Nick Cave, Wilco, Black Keys, Franz Ferdinand. Bon, il y aura le Wet Leg, il y aura vraiment beaucoup, beaucoup de monde. J'y serai avec mon ami Fafa et mon ami Duduche. Et ça va être vraiment, vraiment une belle soirée pour cette soirée incroyable de Rancancène. Alors, celle la veille sera pas mal non plus puisqu'il y aura The Cure, mais alors vraiment, le lendemain, pardon, mais celle-là du vendredi sera absolument extraordinaire. Voici un extrait d'un album qui a peut-être aucun équivalent dans l'histoire de la musique. C'est un album du groupe qui n'est pas un groupe récent, qui s'appelle Squeeze. Ils viennent de sortir cet album, ils viennent de l'enregistrer. Ils n'ont pas ressorti des vieilles bandes. Non, non, ça a été enregistré. On va se passer un morceau qui s'appelle Why Don't You. Et ces Londoniens ont commencé leur carrière en 1974, donc pas hier. Et en 1975, ils ont composé entièrement un album. Ils ont enregistré des démos d'un album concept dans l'esprit des Kinks. Ils ont une petite fixette Kinks, les Squeeze. Et cet album donc est resté inédit. C'est leur 16e album actuel, mais il est resté inédit 50 ans. Ils avaient imaginé l'histoire d'un nightclub en Angleterre avec une sorte de concept album. Et puis, les démos n'avaient jamais donné d'album. Et bien, 50 ans plus tard, ils ont décidé d'enregistrer les démos de cet album. Et donc, voici donc une nouveauté 2026 d'un album qui a été composé, lui, en 1975. C'est quand même assez rare. Et bah, c'était une bonne idée de le sortir puisque c'est vraiment, vraiment très bien. Voici les Squeeze. C'est une nouveauté, mais pas une nouveauté, mais une nouveauté. Enfin, je me comprends.

Encore une bien belle nouveauté dans The Rock, c'était Willow Speak avec Why Don't You et la voix enchanteresse de Molly Hamilton. Et juste avant, c'était Squeeze avec Why Don't You. Vous savez qu'On The Rock, ce n'est pas une émission de disques à la demande. Ça ne marche pas exactement comme ça, sauf quand, évidemment, la situation est extrêmement spéciale avec des êtres qui sont extrêmement chers à nos cœurs. Eh bien, cette chanson est dédiée à la Zaza qui me l'a demandé pour son anniv, car aujourd'hui, elle a 25 ans. Bravo. Ça s'appelle Gentleman Excuse Me. C'est pas si jeune que ça. C'est Fish, tiré de son premier album solo, le chanteur de Mary Lyon avec Vigil in the Wilderness of Mirror, un album qu'il m'avait dédicacé de sa main. Ouais, la grosse, grosse classos. Et puis, bon anniversaire également à Sylvanox, qui écoute peut-être ce soir, je ne sais pas, ou qui écoutera en différé, mon vieux, vieux, vieux copain. Très cher, Sylvanox, très cher à mon cœur. Voici donc A Gentleman Excuse Me. C'est un peu une chanson d'anniversaire un peu tristoune, mais bon, voilà, une belle chanson d'anniversaire. Bon anniversaire à tous les deux.

Je vous donne rendez-vous la semaine prochaine dans On The Rocks à partir de 19h. Et entre-temps, j'aurai réalisé une très belle interview, je l'espère. En tout cas, ce sera demain soir, 18h15, dans les loges du Théâtre d'Orléans, puisque j'aurai la chance de tendre mon micro à deux immenses artistes, Balaké Sissoko, virtuose de la cora, et Pierce Faccini, qui donnera avec lui un concert le soir même à Orléans. Il y aura une émission spéciale à venir. Donc ce soir, je tends mes micros à ces deux artistes et peut-être la semaine prochaine, si j'ai le temps de la monter, l'interview et l'émission spéciale de Pierce Faccini, Balaké Sissoko, If Nothing Is Real. Ce sont ces deux immenses artistes épaulés par Vincent Segal sur cet album qui nous clôture l'émission ce soir et qui nous donneront bientôt des nouvelles dans The Rocks. Ciao, bye bye, bonne nuit. Merci Hugo Lin et merci à tous ceux qui ont écouté ce soir. Et bien ceci est pour vous, mes fidèles auditeurs et éditrices. C'est parti.

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0: 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Dears auditrices, dears auditeurs, vous écoutez B-Side et c'est la 58e émission. Et elle est consacrée à la 3e édition du New Trad Fest. Et oui, c'est reparti. Après deux années folles, magnifiées par les énergies des musiciens, musiciennes, danseurs, danseuses, festivaliers, festivalières venus de partout pour écouter, voir le trad expérimenté sous des formes multiples, les équipes organisatrices, Zamzam Rek, Laberge et Mediator ont creusé les sillons des possibles pour proposer une nouvelle édition toujours aussi New Trad Spirit. Tarentelles enchantées, légendes irlandaises, cornemuses matrixées, rituels venus d'Italie, chants creusois tout puissants, sons buggés de Bretagne, machines trad transcendées, images de tradition basque du Poitou. Passé, présent, futur se prépare à cohabiter dans une nouvelle extase surréelle pour célébrer nos musiques salvatrices et nos humanités collectives. Pendant quatre jours, dans plusieurs lieux du centre-ville médiéval, les baltrades, les lives et DJ sets côtoient les stages de danse, une soirée cinéma, une soirée jeune public, des lectures, des ateliers, des conférences et des performances. Cette année, trois soirs de musique, jeudi, vendredi, samedi, à la salle des fêtes pour encore plus de parquets foulés, d'instruments libérés, de machines décomplexées. En journée, encore plus d'activités proposées et d'itinérances en ville et en accès libre avec un samedi marqué par un bal sauvage matinal, des ateliers et des lives partout dans Saint-Aignan, toute la journée. Alors, foc, feu en patois, la magie continue de déferler et on vous a concocté une playlist de choix pour vous ambiancer, comme on dit, avec Milkweed, qui joueront samedi en ouverture de soirée à la salle des fêtes, Harry Gosky Brown, qui clôturera la soirée du jeudi, toujours à la salle des fêtes. My, dernier set du vendredi, après le bal de la journée et le concert de l'Athènes, dont on vous a joué aussi un morceau. Elisabeth Vogler, que nous aurons l'immense plaisir d'entendre le samedi en extérieur, au Jardin des Crocs. Et enfin, Pieds Gauche, qui irradieront dans les ruelles de Saint-Aignan en fin de journée samedi. Je vous glisse qu'il y aura un plateau radio retransmis en direct du New Trad Fest vendredi après-midi sur les ondes de Studio Zef et que vous pourrez suivre en direct toutes les soirées du festival et bien plus encore sur le site du New Trad Fest, newtradfest.com, grâce à un grand marathon radiophonique animé par David Schufferbad du mercredi au dimanche à l'aube. On se réjouit de vous retrouver. Et viva, merci. Et zam zam.
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